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0: Le retour de Nakamura avec Sexy Nana, avec la rafleuse. C'est pas mal ça, dis donc. Et du coup là ici, sur Neo FM, 8h29. Bienvenue à vous tous, jingle.
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0: Bonjour à tous, j'espère que vous allez bien, vous avez passé une bonne semaine, enfin le week-end pour ceux qui bossent. Et c'est la fin des vacances pour les vacanciers. Eh ouais, la rentrée c'est la semaine prochaine. Eh ben bon courage à tous d'ores et déjà. Et puis moi je m'appelle Manu, on est ensemble jusqu'à 10h. On a commencé un peu tard, panne de radio, ça arrive. Et les techniciens ont bien bossé, impeccable. Notre technicien principal Giovanni, merci.
2: On va se lier, bonjour à tous.
0: Oui, bonjour. Il prend le micro.
2: Oui.
0: Ça. Et il se croit chez lui en fait.
2: Oui.
0: Allez, oui, bonjour Claude MC. Qu'est-ce qu'il y a? Bonjour à tous à qui?
2: On va saluer Willy quand même.
0: Aussi, ouais. Ils ont bien bossé ce matin, ouais. Des lobes. Et ben voilà, le retour du son comme ça qui fait bien plaisir dans le casque et partout sur la FM, le web aussi.
2: Oui.
0: On est de retour. Neo FM est encore là pour vous jouer un mauvais tour. Bon bref, allez, Claude MC, on commence comme à chaque fois à 8h30, malgré qu'on a commencé l'émission à un peu de retard. Eh bien, on commence avec les résultats de l'Euro Million, c'est ça?
2: L'Euro Dreams.
0: Allez, l'Euro Dreams.
2: Alors, personne n'a gagné.
0: Ouais, c'est 20 000 euros par mois, c'est
2: oui,
0: ça?
2: Oui, pendant allez, 30 ans. Alors, il fallait cocher le 10, 14, 18, 20, 26, 30 et le numéro Dreams, 5, 10, 14, 18, 20, 26, 30 et le numéro Dreams, 5, aucun gagnant. Maintenant, on va voir l'Euro Million. Alors, il y avait une cagnotte de 28 millions d'euros. Elle n'a pas été remportée.
0: J'ai vu ça.
2: Oui. Et donc, mardi 18 août,
0: ouais.
2: Elle sera à 37 millions d'euros.
0: Eh ben, je vais jouer.
2: Oui, ben, vaut mieux. Oui.
0: Eh ben, tu sais, la dernière fois que j'ai joué, ouais. J'ai eu un remboursement de 19 euros.
2: Oh ben, ça
0: pas
2: va.
0: Pas mal, hein.
2: Mais t'inquiète pas, ça vient petit à petit.
0: Ouais, c'est ça, ouais. Après, ouais. Ils m'ont pluché aussi les 19 euros.
2: Mais tu m'étonnes. Alors, donc, allez. Les résultats de l'Euro Million.
0: Oui.
2: 5, 29.
0: Oui.
2: 39.
0: Oui.
2: 48.
0: Oui.
2: 49. Ouais. Étoile, 4, 8. 5, 29. 39. 48. 49. Étoile 4, 8 et quant au My Million, il a été remporté sur Internet.
0: Eh ben voilà, c'était les résultats de l'Euro Million et l'Euro Dream, donnés par Claude MC, comme chaque semaine sur l'antenne de Neo FM entre 15h et 16h dans Musique et Crème. Et là, c'était ce matin dans le MDM qui a commencé un petit peu en retard. Mais voilà, on est présent pour passer du son. Dans un instant arrivent les pronostics hippiques, c'est ça?
2: Oui, oui, tout à fait.
0: Et en attendant, on va s'écouter un petit son, le temps que je retrouve tout ça. Tiens. Allez, gros souvenir, ce matin. T'es prêt?
2: On y va.
0: Allez. Allez, d'ores et déjà, 06 92 762 425. 762 425, vous envoyez vos petits textos, ça passe en live ici dans les studios, ça c'est le canal SMS de Neo FM. Et pour l'heure, à 8h32, voici les Beg Raiders, Shooting Star. Let's go!

0: Excellent week-end à tous à l'écoute de Neo FM. Vous êtes bien, en tout cas, connectés, restez-y. Il y a du bon son encore qui arrive jusqu'à 10h même. On est dans le MDM, le morning de Manu. Oui, c'est moi. Et avec Claude MC aussi qui est là.
1: Oui, on l'a compris.
0: Ouais, ben c'est ça. Toi, tu caches l'ambiance. Oui,
2: on a compris.
0: Bon, allez, prenez le sticky pic. On va où?
1: On va aller en Normandie.
0: Allez.
1: Sur l'hippodrome de Deauville pour ce samedi 15 août 2026.
0: Eh bien.
1: Voilà. Dans la Réunion 1, troisième course, 15h15, heure métropolitaine.
0: 17h15 pour l'instant sur l'île du 974.
1: Oui, voilà.
0: L'île du 974, attention. Pas l'île de la Réunion, l'île du 974. C'est n'importe quoi cette émission. Ouais. Allez.
1: Alors, c'est une épreuve de plein handicap, course réservée pour des chevaux âgés de 3 ans. Il n'y aura pas de corde, ni à droite, ni à gauche.
0: Ah ouais?
1: Non, ça va se passer directement en ligne droite. Et il faudra faire attention, mesdames et messieurs, parce qu'à Deauville,
0: c'est la
1: PSF de Deauville, la piste en sable fibré.
0: Ah.
1: Il y a des chevaux qui l'aiment, il y a des chevaux qui n'aiment pas courir sur le sable.
0: Eh bien, on verra ça.
1: Alors, épreuve de plein handicap, course réservée donc pour des chevaux âgés de 3 ans.
0: Oui.
1: Ils seront donc 16 partants au départ sur une distance de 1200 mètres dans le prix du Champ Durand.
0: Oui.
1: Hong Kong Jockey Club 2026.
0: Compliqué. Hein.
1: Oui, c'est une prix. C'est une prix. Oui, non. C'est une. Un prix. C'est un prix un peu spécial, hein, on va dire. Hein.
0: C'est une prix un peu spécial.
1: Non. Le Jockey Club 2026, Hong Kong. Voilà.
0: Il s'est trompé, c'est pas grave.
1: Ouais.
0: C'est bien, t'étais resté concentré dans la connerie.
1: Mmh. Voilà.
0: T'as dit une prix, c'est pas grave, c'est un prix.
1: Oui.
0: Hong Kong Jockey, c'est ça.
1: Oui.
0: Moi, j'ai retenu ça.
1: Voilà.
0: Allez, j'écoute.
1: Alors, pronostic du Club Hans, Club des Chevaux. 6.
0: Oui.
1: 9.
0: Oui.
1: 3.
0: Oui.
1: 7,
0: oui.
1: 2,
0: oui.
1: 15,
0: oui.
1: 8
0: oui.
1: Et As. 6,
0: oui.
1: 9,
0: oui.
1: 3,
0: oui.
1: 7,
0: oui.
1: 2, 15, 8, As. Voilà. Bon jeu et bonne chance à tous.
0: Ah, j'attends ça. Ben oui, la phrase fétiche de Claude MC, c'est bon jeu et bonne chance à tous.
1: Oui, voilà.
0: Bon jeu et bonne chance à tous.
1: Et toi.
0: Hein. Je sais pas ce qu'il a mis dans le café, mais c'est très bon. Il y a une potion magique. Une potion qui donne le sourire.
1: Oui.
0: Et une potion qui fait dire n'importe quoi. Allez, plus sérieusement, voici du son. C'est Tame Impala et Jenny. Vous l'avez découvert ici. Voici Dracula. Bon courage à tous ceux qui taffent en ce moment. On est avec vous. Néo FM dans la place.

0: L'excellent Kebla que vous avez découvert ici, Mood. 8h45, je rappelle que vous avez le choix de la ZIC au 06 92 762 425. 06 92 762 425. En attendant la météo, voici 113 avec Tonton Dublin. Gros souvenir ici sur Néo.
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0: L'excellent son de 113 avec Tonton Dublin dans Souvenir à 8h49. Bon week-end, bon taf à tous. Et puis bien sûr, bonne fin de vacances. Voici la météo jingle.
1: Bonne chance.
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0: Allez, ce week-end débute sous un franc soleil sur l'ensemble de l'île. Peu avant la mi-journée, les nuages commencent à se développer sur les pentes. Ils prennent peu à peu possession des contreforts est du volcan et de la région des plaines, et encore plus notamment des hauteurs de l'ouest et du nord-ouest, où des ondées peuvent se manifester. Ces nuages glissent progressivement vers le littoral, entre Saint-Paul au Cap-Bernard, apportant une ou deux averses sur le secteur du port en cours d'après-midi. Ailleurs dans les Hauts, le ciel semble moins nuageux, notamment dans le cœur des Siaques ainsi qu'au Pas de Bellecombe. Le reste du littoral bénéficie toujours de belles périodes ensoleillées. L'alizée est orientée au secteur est et accélère en cours d'après-midi avec des rafales de l'ordre de 50 à 60 km/h attendues sur le beau pays, voire 65 km/h de Saint-Philippe à Saint-Louis. Les brises prédominent à l'ouest, les températures maximales s'échelonnent de 26 à 29 degrés au bord de l'océan, 21 à 23 dans les Siaques et 15 degrés au volcan et au Maïdo. L'élément un peu plus remarquable du jour concerne l'état de la mer. En effet, encore simplement agitée en matinée, elle devient progressivement forte au sud, puis de la pointe des Aigrettes à la pointe de la Table en soirée, au déferlement d'une longue houle de sud s'amplifiant entre 2,50 m et 3 m. C'était la météo.
1: Il regarde par la fenêtre. Que se passe-t-il ? Le soleil, là ?
0: Oui, le soleil est là et les coiffeurs ne sont pas là.
1: Oui.
0: Qu'est-ce qui se passe ? Ils sont en vacances ou quoi ?
1: On est le 15 août, hein, c'est l'Assomption. Hein.
0: Ah oui, c'est vrai, c'est férié ?
1: Oui.
0: Ah oui, j'ai oublié ça. Bon, eh ben, bon férié à tous. Hein.
1: Ouais, ils bossent pas, les mecs.
0: D'accord, bon, même une petite coiffe, un petit rasage, un petit contour, allez, s'il vous plaît. Hein ? Bon, allez, voici le son 974, tu me fais dire des conneries.
1: Oui.
0: Le son 974 ce matin. Voici M à nous en souvenir, les trop tard. Bonne écoute et bon week-end à tous.

0: Eh ben, vous le découvrez, le nouveau son de Gradur ici sur Neo FM. T'étais où? C'est ça?
1: Oui.
0: La suite.
1: C'est quelqu'un que tu apprécies.
0: Ouais.
1: Le nouveau single de Disease, ça s'appelle Maniac.

0: Excellent nouveau son de DC sur Neo FM avec Maniac. La suite, reste en France.
1: Attention, voici les Negmarons avec le retour de Booba. Ça s'appelle Bitume.

0: Le son, c'était cet été où? This is avec Maniac. Et là, le nouveau son de Neg Marron et Booba. Le retour, c'est Bitume. C'est pas mal, ça.
1: Oui.
0: Attention, nouveau départ.
1: Et voici maintenant le International Dance Club de Laurent Wolf, DJ français Anton Wink, saxo Muega.

Laurent Wolf et Anton Wink, Saxum Wega. Attention, le tube de l'été, Gigi Snake.

0: Le tube de l'été en France métropolitaine et sur la bande FM, Digi Snake, Club Soda.
1: Eh ben c'est pas mal ça.
0: Ah oui.
1: Excellent. Eh bien, vous l'avez découvert en premier ici sur les ondes de Néo FM. Ça se passe sur le 104.1 FM qui part du Cap Lausanne jusqu'à la route du littoral, y compris bien sûr les hauteurs de l'Ouest, ou encore en DAB+ qui part cette fois-ci de Saint-André jusqu'à Saint-Pierre. On a une petite panne radio depuis un jour, mais c'est réparé. Le son de la FM et du DAB est revenu. On vous souhaite à tous un bon taf, et si vous êtes sur les routes, on compte sur vous de monter le pied, de lever le pied plutôt, de monter le son sur votre petite radio. Dans votre voiturette. Voilà. Allez, Club MC, ce soir, le Shaker Dance Club entre 23h.
0: Tu as oublié Adriano.
1: Adriano.
0: Oui, tu as oublié Adriano, non. L'espagnol. Oui, oui, oui.
1: Oui, peut-être.
0: Ah oui, c'est un gros tube, attention, en plus.
1: Ah, c'est juste dessous.
0: Oui.
1: Eh bien, tiens, parti. C'est ça.
0: Eh oui, voici maintenant. De l'été en Europe. Sur les dance floors, c'est l'espagnol. Adriano, no sé qué pasa.

0: Oui, no sé qué pasa.
1: Español.
0: Yes, Ada. Hola.
1: ¿Qué tal? Está bien, muy bien. Muy bien, está bien.
0: Está bien.
1: ¿Eh? Ah, muy bien, muy bien. Eh bien, c'était les nouveautés de Claude MC, comme à chaque fois dans le MDM, LMDM, entre 8h et entre 9h et 10h, on va y arriver. Oui, entre 9h et 10h.
0: Oui.
1: Et il nous offre 6 nouveautés. Là, il y avait 3 Français. Si je retrouve, c'était... Non, je ne retrouve pas. Alors, c'était... Vas-y. C'était...
0: Eh bien, il y avait Gradure. Oui. Et t'étais où?
1: Oui.
0: Dizzy's, le retour, oui. Avec Maniac.
1: Oui.
0: Neg Marron et avec Booba, qui oui. s'appelle Bitume.
1: Exactement.
0: Après, il y avait le DJ français Laurent Wolf et Anton Wink, Saxo Muega, oui. DJ Snake, Club Soda. Oui. Et on a terminé avec Adriano l'Espagnol, avec No sé qué pasa.
1: Oui, DJ Snake qui est allé faire un festival en Bretagne et oui. qui disait que la Bretagne méritait son emoji. Pas mal ça.
0: Oui. Et attention, c'est bloqué. Hein.
1: On verra bien la suite. Eh bien, c'était les nouveautés de Claude MC que vous aurez l'occasion ce soir de retrouver entre 23h et 2h du matin dans le Shaker Dance Club, seul animateur à être en live sur la bande FM du 974, n'est-ce pas?
0: Oui. 23h, bien sûr, c'est la découverte des nouveautés,
1: ouais.
0: les news.
1: Ouais.
0: Ensuite, le classement planétaire, le Planet Zoom, les meilleures ventes de singles de l'industrie musicale internationale.
1: Oui.
0: Si ce... qui est vendu dans les bacs de la planète. Et ensuite, les remixes des DJs internationaux. Une heure de ça.
1: Ok, et ben voilà, c'est le programme de ce soir. Donc rendez-vous entre 23h et 2h du matin sur Neo FM pour le Shaker Dance Club avec Claude MC. Et puis demain, gros rendez-vous aussi entre 19h et 20h, 21h plutôt, la FFF avec DJ Yankee. C'est les vinyles qui craquent sur la bande FM le dimanche soir. C'est ça?
0: Oui.
1: Allez, pour l'heure, nous on continue avec du son. Voici Naïka, c'est One Track Mind, 9h19. 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

Excellent, Louisa et Bleu Soleil. C'était Soleil Bleu sur Neo FM. Vous avez aussi découvert ça ici sur Neo FM. Allez, dans un instant arrive le planning des collectes de sang organisé par l'EFS qu'on vous donne chaque samedi matin sur Neo FM. Et puis, bien sûr, un petit geste qui peut sauver, on ne sait jamais. Allez, dans quelques instants, le planning de l'EFS, juste après Tony Chasseur en souvenir. Voici Sirena à 9h25. Excellent écoute.

0: Eh ben c'est Tony Chasseur avec Serena en souvenir sur Neo FM. Purée, le grand blanc qu'il y a des hier. Ça va pas là le producteur, hein, t'as bu ou quoi? Grand MC, ce soir donc le Chicken and Sub que vous avez l'occasion aussi de retrouver chaque semaine, c'est ça?
1: Oui.
0: C'est comment l'émission? Dis-moi.
1: Shaker Dance.
0: Non, la semaine. La semaine.
1: Ah,
0: la semaine.
1: Musique et crème.
0: Ah, c'est bien. Il suit, au moins qu'il suit.
1: Oui.
0: Alors, donc, c'est la semaine, c'est ça, entre 15h et...
1: 16h.
0: 16h. Au programme, dis-nous.
1: Eh bien, pour ce soir, tu pars.
0: Non.
1: Oui.
0: 15h, 16h.
1: Bon, ben, c'est la musique et crème. Voilà.
0: Non, il y a quoi dedans? Claude MC, allez.
1: Les nouveautés nationales,
0: voilà.
1: Les nouveautés françaises, et ensuite le mercredi, les nouveautés dance music. Voilà.
0: Il n'arrive pas à me plaire. Hein.
1: Non, mais je n'étais pas là, là, je suis autre chose.
0: Je vois ça, ouais. Ouais. T'es au café ou t'es quoi,
1: au café.
0: Ah, ben voilà. Vraiment qu'il n'est pas à la bière.
1: Ah, ben non.
0: L'alcool dangereux pour la santé.
1: Oui, et puis.
0: Allez, comme prévu, voici le planning des collectes de sang organisé par l'UFS. Le lundi 17 août, il faudra diriger au cure Immaculée Conception derrière l'église de Centre aux environs de 8h à 13h. Le mardi 18, au parvis église de Saint-Louis à Saint-Louis de 8h à 13h. Mardi 18, à la salle de conférence du Front de Mer à Saint-Paul de 8h à 13h. Mercredi 19, au centre commercial Espace Leclerc à la réserve à Sainte-Marie de 12h à 17h. Jeudi 20 août, à la mairie annexe de la Salinéo Saint-Paul de 8h à 13h. Le même jour, jeudi 20 août, au centre commercial Espace Leclerc les Terrasses à Saint-Joseph de 12h à 17h. Vendredi 21 au IPRU, la Chatoire, le tampon de 12h à 17h. Et le vendredi 21 à la mairie de Saint-André, à la salle du conseil de Saint-André, de 8h à 13h. Et le samedi 22, samedi prochain, au IPRU, la Chatoire, le tampon de 9h à 15h. C'était le planning des collectes de sang organisé par l'UFS, l'établissement français du sang.
1: On va y arriver.
0: Ouais, c'est ça. Et en tout cas, c'est pas toi qui m'aide. Hein. Et le numéro de téléphone, c'est 02 62 90 53 92. 02 62 90 53 92. C'est du lundi au vendredi de 8h30 à 17h. Voilà. Ça va, ça te va?
1: Oui, très bien.
0: Allez, vos petits messages encore jusqu'à... Il vous reste une demi-heure à passer des petits messages ici sur le canal SMS au 06 92 762 425. Et sur le départ, voici Théodora, c'est Mystico Kitoko. Et juste après, c'est Dave avec Ray Dance. Du mal, hein?
1: Ouais.
0: Compliqué ce matin.

Un classique comme ça sur Neo FM, les Destiny Child, Survivor. Ça fait bien plaisir, 9h41, juste après, on se fait Zao et c'est de suite comme Caroline. Bonne écoute à tous et excellent week-end.

0: Bonjour à tous, bonne fête au Dominique, ce 8 août au masculin comme au féminin, c'est aussi la journée internationale du chat. Les Dominiques sont pleins d'ambition et leur motivation demeure leur meilleur allié, en particulier sur le plan professionnel. Il ou elle est une personne qui sait se faire apprécier, toujours à l'écoute de ses amis et disposée à leur offrir son aide. Dominique sait se montrer tendre et sentimental. On poursuit avec les faits marquants de ce 8 août 1947, arrivée du radeau Contiki en Polynésie française après un périple de 6900 km. 1963, attaque du train Glasgow-Londres dont les auteurs raflent un butin de 2,5 millions de livres. 1976, la sonde spatiale Viking 2 entre dans l'orbite de la planète Mars. 1984, au JO de Los Angeles, Carl Lewis remporte 4 médailles d'or. 1990, l'Irak envahit le Koweït. 2008, cérémonie d'ouverture grandiose des Jeux de la 29e Olympiade de Pékin. 90 chefs d'État et de gouvernement présents avec 204 délégations sous les yeux émerveillés d'au moins 2/3 de la planète. Du côté des gens célèbres, nés ce 7 août, nous avons le joueur de tennis Roger Federer, originaire de Bâle en Suisse, Daniel Moreira, footballeur international français, le chanteur Francis Lalanne, lui vient de Bayonne dans les Pyrénées-Atlantiques, la femme politique Martine Aubry, Bernard Menez, acteur et chanteur, jolie poupée, c'est lui, et l'acteur américain Dustin Hoffman. Le petit dicton pour la route à la Saint-Dominique. Te plains pas si le soleil pique. Profitez bien de ce 8 août. À demain.
1: Horoscope de ce samedi. On débute avec les béliers. Vous êtes franc et direct. Les béliers, ça plaît parce que c'est honnête et sans détour. Les taureaux, vous êtes solides et fiables. Les gens aiment savoir que vous êtes là. Les gémeaux, en ce samedi, vous racontez des histoires qui font rire. Votre énergie est communicative. Les cancers, votre tendresse naturelle appelle même les plus tendus, c'est un véritable don. Les lions, vous illuminez les regards simplement par votre présence bienveillante. Les vierges, vous voyez ce que personne d'autre ne voit et les autres vous admirent en silence. Balance, vous oscillez entre deux envies, rien ne vous satisfait vraiment, c'est véritablement temporaire. Les scorpions, votre force tranquille impressionne, vous inspirez confiance. Les sagittaires, vous avez tous les rêves du monde et la foi pour les réaliser. Capricorne, vous avancez avec tranquillité, c'est rassurant notamment pour les autres. Les Verseaux, vous êtes trop dans vos pensées, vous vous isolez involontairement. Rejoignez vite les autres. Les poissons, pour terminer, vous avez la tête dans les nuages, les détails pratiques vous échappent. Sondez un peu de votre nuage. Avec tout ça, très belle journée, un très bon samedi.

0: Boys, Maniac.
1: Un nouveau son. Après, on va dire le succès avec Théodora, Mélodrama.
0: Oui.
1: On revient avec ça, c'est pas mal ça. En tout cas, on aime bien ici sur Neo FM de vous passer des nouveautés comme ça. Chaque jour de la semaine, restez bien connectés sur une seule fréquence. C'est la 104.1 FM qui part du Cap Lausset jusqu'à la route du littoral. Bien sûr, y compris les hauteurs de l'Ouest et sans oublier le nouveau format radio. On teste ici sur l'île de La Réunion. Le DAB+ qui part de Saint-André jusqu'à Saint-Pierre, vous tapez Neo FM. Et puis si votre véhicule est équipé, voilà, vous tapez source DAB+ et vous recherchez Neo FM et vous nous avez en direct de la route de Saint-André jusqu'à Saint-Pierre. C'est pas mal ça.
0: Oui.
1: Et bien sûr, sur le réseau Zéop et Orange sur la télé aussi.
0: Tout à fait.
1: Ouais, vous pouvez aussi nous écouter là-dessus, c'est pas mal. Donc voilà, et ben écoutez, 9h52, on se dit au revoir. On se dit à la semaine prochaine, ce soir, Club MC, 23h, 2h du matin pour le Shaker Dance Club.
0: Et bien sûr, on n'oublie pas la cagnotte du loto ce soir, 2 millions d'euros. Et un bon week-end du 15 août de l'Assomption à tous.
1: Oui, profitez. Allez.
0: Bye.
1: Bye. On a calé Sabrina Carpenter avec Expresso. Et sur le départ, voici Fred Again et The Blessed Madonna. C'est Marie Ra.

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1: Eh ben bonjour Azote, mes espèces, allez bien en tout cas. Donc comme tous les samedis, soit nous reçoit un association, soit nous reçoit un groupe, soit nous reçoit un artiste. Et aujourd'hui nous reçoit un artiste avec son jolie casquette, son joli lunette et Nana Soleil dans le studio que ça. Comment il est
3: ça? Tranquille.
1: Ouais, bon ça va, comment on appelle ou
3: Ramsey.
1: Ramsey. D'accord, moi je vous dis Ramsey, moi. Bah oui, parce que première question, là, nous arrive comme ça. Donc ce matin, nous reçoit Ramsey dans les studios,
3: ouais.
1: Artiste 974, bien sûr.
3: Oui.
1: Comment, pourquoi Ramsey? Parce que moi je vous dis Ramsey comme Eric Ramsey.
3: Mais t'as de Mouni croix, ça? Non, ça c'était un nom.
1: Ouais.
3: Je sais pas comment il appelle ça, acronyme.
1: Acronyme.
3: En fait, de base, c'était. Non, ben, les initiales, c'était R-A,
1: ouais.
3: MC.
1: Ok.
3: Ouais, pour, après, pour tout le monde, m'a trouvé un peu long, ma belle, c'est en Ramsey. Mais.
1: En Ramsey, alors. Vous bien, je voyais ce matin Ramsey, en
3: toujours,
1: tout cas.
3: Mais...
1: Toujours, alors. Bon, où sont-ils, toi, Ramsey?
3: T'es ma maman habite au port, mais là, ma base, hein, sur la possession.
1: Là, nous découvre tout aujourd'hui.
3: Voilà.
1: Donc, t'es pas trop loin, alors, pour arriver.
3: Non. Bon. Reste dans le secteur même.
1: Dans le secteur même,
3: ben.
1: Secteur de l'Ouest.
3: Voilà.
1: Ça m'a même. Et donc, on a combien de temps à peu près vous fait ça là, sur la scène, tout ça? Comment on arrive là d'ailleurs? Comment on a commencé à chanter?
3: Ben, grâce au monsieur un peu Lady Yaola, il a formé un petit peu dans l'association. Et après, ben. De fil en aiguille.
1: D'accord.
3: On a fait la main dessus.
1: Hein. Oula. Et là, il bouge pas, il est tranquille. Il nous rappelle que c'est notre ami Willy, il est juste derrière là. C'est.
3: Il ne connaît pas vraiment.
1: Oui, il m'y connaît un petit peu, mais pas, comment dire, donne tant et fait plus que ça. Mais bon, c'est vrai que là, il parle de moi en fait. Il dit bon, mais il envoie, il y en a quelqu'un, il vient, ben, il va demander. Ah ouais, ok.
3: Ah, il était fait partie de, comment il dit ça, l'éducation musicale. Il avait Ali, il avait Bonne Alamel, Freddy.
1: Ouais, Freddy Alamel, oui. Okay.
3: Et il avait Bonne. Denis Sevaï avec son petit complice,
1: ouais.
3: Pascal. Et du coup, on a appris à nous à tenir nous sur SN, à faire la musique. Quoi.
1: D'accord.
3: Et pour moi, il trouve que l'association là, t'es bien parce que t'explique bien comment on fait la musique. Donne toi là, avec mon calibre 420, toute la danse.
1: Oh, oui, oula, du lourd, nous remonte bien. Ouais. Là. Ah oui.
3: C'était une affaire musicale d'un port en fait. Hein.
1: Ouais, pour où c'était ça?
3: Ah, et.
1: Ouais.
3: Mais du coup, on a tapé pépite des sortes là-dedans. Là, on a Vinketti.
1: Ouais.
3: On a une deux gars. On a le groupe 5e degré, calibre 420.
1: Ouais. Guillaume, que nous salue.
3: Si, ben. Ah, et la 22 personnages.
1: Ok, bah en tout cas, là, nous fait un petit peu l'historique. Et. Mais on a combien de temps à peu près où on gagne, il dit bah, avant qu'on ait Banda, que ce soit fait. Je veux dire, comment on arrive dans la chanson comme ça?
3: C'est grâce à Kunzo, parce que c'est Kunzo, t'es déjà dedans, hein, même tu connais Calibre 420.
1: D'accord.
3: Déjà de base.
1: Ouais.
3: Et Kunzo, ben, il explique à moi, il a dit, mais voilà, si tu veux faire la musique, ben, aide à l'association, il apprend à faire la musique en fait.
1: Ouais. Ok, et donc, où t'es fan de Calibre 420?
3: Ouais, mais t'aimes bien de musique. En fait, au début, t'es joué au football. Ma vie, le sport n'est pas trop fait pour moi. Ouais. Ma testament de trucs.
1: Pourquoi t'es pas bon pour t'aimes plus. Comment il s'en manger?
3: Non, c'est pas ça. Déjà, me t'es plié, mec. Ouais. C'est pas ça, m'a essayé. Ouais. Mais. Il passe pas.
1: Non, t'aimes pas.
3: Et. Qu'est-ce
1: que t'écoutes avant d'ailleurs?
3: T'es ben. M'y écouter un peu tout. Sega, Maloya, Raga. À l'ancienne, c'était plus bonne Raga d'un temps avant là.
1: D'accord.
3: Sean Paul. Toute Ben Tiraga, tac tac, d'un temps avant là.
1: Raga tac tac. Il existe ça là. Katak. Comme Raga tac ou ça?
3: Ouais, ben ouais. D'ailleurs, Bigo prend l'eau, Raga tac.
1: Ah, encore là, hein?
3: Oui, ça c'était bonne l'époque, c'est y ça.
1: D'accord, ok. Et donc, là où on a commencé avec Banna, c'était en quelle année? Est-ce que vous gagnez nous l'année d'ailleurs? Trop loin?
3: Ah, et on a trop ça.
1: On a trop ça alors.
3: Ça dit, t'es là, dinosaure. Hein.
1: C'est compliqué pour moi de.
3: Ah, et en. Il date vraiment.
1: Bon.
3: Je pense ma vie peut-être à peu près, je sais pas, 16, 17 ans, 18 ans.
1: Bon, écoute, nous allons rentrer un petit peu vivement dans le sujet. Vladimir, nous écoutons un morceau avant. Vladimir nous va écouter, ils viennent sortir tout. Et ouais. Après, nous allons faire un petit peu l'historique, quel premier morceau, première scène, tout ça là. C'est
3: ok,
1: bon
3: pas de souci.
1: Alors, nous mettre le morceau, il appelle La Bordellerie.
3: Voilà.
1: On va expliquer à nous après.
3: Pas de souci.
1: Parti pour Bordellerie, La Bordellerie.
3: Nous, ça va.
1: Allez, parti alors. Amsi dans les studios.

0: la bordellerie.
1: Ah, ils mettent bien l'ambiance en tout cas ce matin dans les studios. Nous reçoit Ramzy, c'est comme ça il dit, hein. Ah, yes. Depuis t'as là, Ramzy. Ramzy c'est Eric là-bas en France, ici à Nouloulea, Ramzy 974. Artiste 974, et là c'était la bordellerie.
2: Ouais, ouais.
1: Ah, l'album, il a combien de temps à sortir, comment il appelle?
2: L'album il appelle Le Grand Manitou. Et la sortie n'a à peu près un mois, si je ne me trompe pas, c'était le.
1: Ah, les neuf alors?
2: Ouais, les neuf, même ça, viens, les frais.
1: Ouais, bah oui, ok. Et la bordellerie, c'est le cinquième morceau. Il dure 2 minutes 24. Fais exprès.
2: Ah, comme élève, au pire, il fait le son trop long de Mouni. Wow.
1: Isap.
2: Ouais, Isap vite.
1: Même en radio aussi.
2: Ouais. Ouais, ouais, si en radio aussi.
1: Ok.
2: Et comme donc, là, on les a pas remarqué, la musique, c'est un plus petit format. Il ne dure pas trop longtemps, ça. Hein.
1: C'est vrai, c'est vrai. C'est vrai.
2: C'est des fois deux couplets, enfin.
1: Fini.
2: Et dedans.
1: Avant, t'as eu par exemple, il écoute, il prend exemple de chez Eminem, tout mon morceau, minimum fait 4 minutes, ouais. Et le plus grand fait presque 6 minutes.
2: Ouais. Et c'était avant.
1: Ouais, c'était avant, effectivement. Et donc, la bordellerie, c'est extrait de l'album qui appelle Le Grand Manitou.
2: Voilà.
1: C'est ça.
2: C'est la bordellerie, quoi.
1: Ah ben, explique à moi déjà pourquoi Le Grand Manitou. C'est où Le Grand Manitou?
2: Le Grand Manitou, c'est le nom. Bonne moule l'a trouvé, bonne fan de ses Instagram. Ah. On a l'appelé à moi comme un bain.
1: Ah ouais?
2: Ouais, Magnetou. Le Grand Manitou et Magnetou.
1: Elle est bien trouvée en tout cas.
2: Oui, ben là, rime. Ben là, t'es bon ça.
1: Ah fait. Ouais?
2: Ouais, bonne fan de France, tu trouves le nom. Hein.
1: Et donc, Le Grand Manitou, donc ça c'est l'album, la sortie Naël et moi. Est-ce que, enfin là nous on va revenir dessus d'un instant, c'est juste pour donner un petit peu le tempo, on va dire. Ouais. Et premier album à sortie?
2: Ouais, on va dire commercialement parlant, oui, c'est le premier. Ah. Si on m'avait pas su bonne compile avec MJK d'un temps avant, c'était mon bon premier.
1: MJK,
2: je jure.
1: Là il remonte là-bas.
2: Ah, et ben en gros, le premier son, la passe en radio, ça, c'était MJK TG, ça, avec son bon compil, il avait un tas d'artistes dessus là.
1: D'accord.
2: La passe dessus là, et après, ma tombe sur un autre compil. D'un temps avant, c'était rien compil.
1: D'accord. Et donc, où la commence sur les compil hein, et...
2: Ouais, ma commence sur compil, après, elle a commencé un autre chemin, comment ouais. Musicalement.
1: Et le premier morceau du premier compil, on rappelle, comment t'appelles?
2: C'était un clash, je me rappelle, c'était que mon dallon, Roxly. D'ailleurs, big up Roxly, parce qu'il écoutait. Ouais. En fait, là, de base, on avait gagné un concours d'un swing. Ouais. C'était un concours musical où ça.
1: Nous fait un temps mort.
2: Ouais.
1: Alors, le swing, pour me rappeler un peu, c'était une boîte qui était dans l'Ouest. Aujourd'hui, nana. Comment il dit ça? Ça parle, cite la marque, mais nana. Comment est fast food à côté, ouais. Un grand parking.
2: C'est ça.
1: Et aujourd'hui, dans l'immeuble, et d'hier, un hôtel. Là.
2: Il n'existe plus.
1: Voilà, elle était là. Elle était juste là, au moins que de Monique comprend. C'était une boîte de nuit, hein, ouais. Je me rappelle bien, parce qu'il y en a un pays qu'il ne connaît pas.
2: Ouais, ouais, ouais.
1: Donc, il dit que ça, Ramzy Poudi, c'est quoi le swing? Ouais, ben, nous, fait juste un petit rappel. Lui, dans l'historique, nous l'a un petit peu. Et donc, vous avez gagné un concours là-bas?
2: Ouais, c'est une guerre concours.
1: Ouais.
2: Et du coup, après, c'était fini dessus le compilation MJK. Ouais.
1: D'accord, il était organisé par MJK même?
2: Ouais, ouais.
1: Ok, donc le premier morceau, c'était un clash.
2: Ouais.
1: Et la première scène?
2: C'était.
1: Tu remontes à où là?
2: C'était avec Mauvaction. Le premier scène, c'était Mauvaction, c'était à faire de la musique.
1: Où ça?
2: Dunport.
1: Ok.
2: Ouais.
1: Et le sentiment, première scène, quand on monte comme ça, jamais chante devant The Moon?
2: C'était, ouais, ma folie. C'était la première fois ma folie sur scène, parce que le joueur là avait un tas de monde. Un temps avant, la fête de la musique, t'es pile dans le centre-ville, le port.
1: Ah ouais?
2: Ouais, c'était l'endroit où ça te The Moon, il passe, il peut pas rater, en fait, toi.
1: Oui. Et là, pour
2: donc,
1: le monter.
2: Donc, les gars, folle un peu.
1: Et The Moon est réceptif?
2: Ouais. Après, il avait Calibre aussi, t'es pas de qualité, attire plus la foule. Ouais.
1: Disons, on a fait la première alors.
2: Ouais, nous toutes l'a fait la première Calibre.
1: Quand on dit nous toutes, qui
2: ça? Toutes les bonnes artistes et de Mauvaction, on avait un tas.
1: Ah ouais?

0: T'as plusieurs.
1: Donc, où il est né un petit peu on va dire, dans l'époque de Move Action, Calibre 420. Après, il avait quoi encore? Cinquième degré, comme on l'a dit à nous.
0: Ouais.
1: C'était l'époque là.
0: Ouais, c'était. Pardon.
1: Et donc, tout ça là, premier SN, premier live aussi.
0: Oui.
1: Ouais.
0: Premier live sur l'instrumental.
1: En plus.
0: Et après, il était amusé à nous faire avec ça, ouais. Il était râleux, l'instrumental sur un CD, ouais.
1: Ah ouais, ouais. N'importe quel instrumental ou la vôtre en particulier?
0: Non, ben souvent c'était soit Bonne Willy avec Bonne Freddy TF.
1: Ouais.
0: Soit on était pas sur Bonne Face B, on appelle ça Face B.
1: Ouais. Ouais.
0: C'est Bonne l'instru connu. Après nous nous appose dessus.
1: Ok.
0: C'est un truc qui date depuis des années ça en fait. Ouais. Là, mais il dit ça parce que Nana Bonga, ben quand la PSC, ben on a été un peu. Ouais, t'es dit. Big Up Bonga, il fait carton sur reprise, mais Anuna grandit là-dedans. Ouais.
1: Ok.
0: Donc pour moi, il ne change pas grand-chose parce qu'il m'a déjà fait ça avant.
1: Ok, donc en fait, ça c'est comment dire ça? Oula, commence à l'ancienne.
0: Ouais.
1: Faut dire ça comme ça.
0: Ouais, t'es à l'ancienne. M'a vu toute l'évolution musicale.
1: Et que ça, vous pensez de l'évolution musicale?
0: Ben, il trouve que la musique commence ni trop politique, quoi. C'est plus du tout du partage. Comme là, Domouni donne sa vie n'importe comment, il dit n'importe comment. Ouais. C'est plus la musique qu'il dit ou partage. Ouais.
1: Ok.
0: Toujours la Dilafé là-dedans.
1: C'est bien en tout cas. Et donc, la Dilafé, nous on vient un petit peu sur Bordellerie, nous. La Bordellerie, explique comment ça un peu là.
0: Ben, c'est un titre de la Bordellerie. En fait, moi, la première fois que j'ai entendu l'instru là, c'était dessus sur TikTok.
1: Ouais. Ouais.
0: Et il y a un petit pote à mettre là, comment il dit ça, la sample en affaire. Ma pose dessus, tac tac. Bonne inspiration, il est toujours comme avant.
1: Tac tac alors.
0: Ouais.
1: Je rappelle à moi, bloc, tac tac, tranquille. Donc, combien de temps on la prend pour écrire ce morceau?
0: Ah, il ne dure pas longtemps.
1: Non, quand... pour écrire. Hein.
0: Ouais, il ne dure pas longtemps, mais il m'écrit en 20-30 minutes, comment?
1: Mais donc,
0: quand l'inspiration est bon,
1: ouais,
0: m'écrit tout de suite. Sinon, comme il, des fois, il aime l'instru, m'écrit un bout, après, il laisse, après, il écrit un bout. Mais souvent, on a le refrain. Dès qu'on a le refrain, il est bon.
1: Ok. Donc,
0: c'est le refrain le plus important.
1: Donc là, l'instru, c'est un camarade où l'a fait?
0: Non, c'est l'instru déjà connu, ça. Donc, il n'est pas de base, c'était qui, ouais. Mais à nous, notre chose sur TikTok.
1: D'accord.
0: Ouais.
1: Donc, elle avait les droits, elle apprend et.
0: Nous demande les droits.
1: Il a reçu les droits.
0: Ouais.
1: Ok. Au moins, elle est claire et nette. Ouais. Et donc là, c'est où l'a écrit? Il y a combien de temps où l'a écrit ça, à peu près, pour rappel? L'album, en gros, allez, on va recommencer comme ça. L'album, combien de temps l'apprend pour écrire l'album?
0: Il a pris un mais au moins. On peut pas dire parce qu'il a fait ça sur un long laps de temps.
1: Ouais. Ouais.
0: On va dire que si nous recolle toute bonne date avec, tu prends au moins un mois. Un mois enregistré et tout.
1: D'accord. Est-ce que vous pouvez dire que c'est un album confinement?
0: Ouais.
1: Ouais. Parce qu'il y a beaucoup d'artistes, mais voient que dans le confinement, ça a quand même bossé et puis ben, le bon morceau, il sort là. Donc, à où t'es pareil?
0: Ouais. Ah, mais on a beaucoup écrit pendant le confinement.
1: Ok.
0: Et on a beaucoup l'arrive après aussi. Ouais. C'est par rapport à l'inspiration, le bel instru trouve. Ouais.
1: Ok.
0: Ouais.
1: Et donc, la Bordellerie, elle arrive comme ça, alors?
0: Ouais. La Bordellerie, elle arrive comme ça. Quasiment toutes. N'a rien que. Caliente, elle arrive en studio comme il était pour enregistrer un son.
1: Caliente. Nous, on va écouter tout à l'heure. Ouais, S'il est possible, oui, il sera possible, oui.
0: Ouais, ben ouais, parce que c'était un de masse. Caliente les forces, alors.
1: Ah ouais, t'es beau, dis ça, on a envie de faire passer tout de suite, là.
0: Vas-y.
1: Allez, vas-y.
0: On va écouter, allez, ouais.
1: Ramsey, Diao, vas-y. Allez, Ramsey dans le studio, Caliente, 10e extrait, c'est ça? Et on va marquer 10 devant.
0: Si, c'est lui-même, ça.
1: Allez, nous écoutons, tout de suite.
0: Correct.
1: 2 minutes 40.

0: Eh ben Caliente.
1: Allô ça?
0: Ah oui.
1: Elle était pile dans le studio, il n'était pas prévu sur l'album du tout.
0: Donc on l'a écrit ça tout de suite comme ça.
1: Ouais.
0: Bon, il était
1: comme pour enregistrer un autre son, il était pour enregistrer Invité Surprise le jour là. Ouais.
0: Ah ouais?
1: Et du coup le gars était pour enregistrer, mais là il devait faire une affaire. Et du coup il allait, ça m'a écouté 2-3 l'instru, mais comme elle écoute celle-là, m'a créé, m'a enregistré tout de suite.
0: D'accord, donc l'instru en fait il est déjà prêt.
1: Non, ça c'est pas qu'on a acheté sur YouTube.
0: Ok.
1: C'est un...
0: Donc en fait, n'importe personne, il compose. Bon, l'instru, tu m'as bien compris.
1: Prends, si, si, si, en fait, ma fine pose, c'est une bonne compo. Ici, ma pose, c'est Alvin Brown.
0: Alvin Brown?
1: Ouais, Alvin Brown, c'est... Là, on était plusieurs à pose là-dessus. Il appelle à ma table son.
0: Ouais.
1: Elle m'a pas sélectionné, ouais. Et il y en a un bon MC Duke, il y a tout mon bon,
0: ah, oui.
1: Mon bon frérot dessus. Ouais.
0: D'accord.
1: Ben, quoi cela? Big up Bana d'ailleurs.
0: Bah, big up, comment il appelle?
1: Alvin Brown.
0: Ouais, bah, big up à lui aussi.
1: Ouais.
0: Et donc là, c'était un affaire qui arrive comme ça, où t'es inspiré et Caliente l'arrivée.
1: Ouais. Aïe, c'est. Aïe, par contre, on commence directement avec le début. On fait l'ingiada.
0: Trop pauvre, moi. Ah là là. En tout cas, nous découvre ce matin depuis 20 minutes Ramsey. Il faut bien miser. Ramsey.
1: Ouais, ouais.
0: Dans le
1: après,
0: studio.
1: Après, il appelle Ramsey, mais on ne veut pas ça, toi.
0: Ah ouais, au contraire.
1: Mais on ne peut pas dire que on a le même humour que Ramsey, mais quand même, nous y aime bien la vie, quoi.
0: Ouais.
1: En général.
0: Au comment, au fin de regarder un peu son.
1: Ouais, ben, Nagad. Comme tout, mais pense à Nagad.
0: Ouais.
1: H.
0: Ouais. D'accord.
1: Bonne délire. Hein.
0: Ouais, elle est bon. Moi, elle est bon connaître. Ouais. Comme quoi, on connaît te, comment ça, ou te frère de nom.
1: C'est ça.
0: Et donc, là,
1: ah, c'est une autre, la réunion, Nazamzi.
0: Ah, ça, là, m'y connaît pas.
1: Si, Nazamzi aussi. Souvent, avant, de monde te confondre entre Ramsey et Zamzi. Ouais.
0: D'accord.
1: Ben
0: là, il ne confond pas parce que celle-là, il chante. Celle-là en face de nous avec son lunette solaire.
1: Ben, et... Zamzi aussi, il chante.
0: Ah ouais?
1: Ali, c'est plus Denzel, lui. Ouais. D'ailleurs, big up aussi. Là, il fait un petit moment pour qu'on t'entende. Mais Zamzi aussi chante.
0: Mais
1: c'est un gars, c'est Nice, ça.
0: D'accord. Ben, salut, lui, oui. Et puis, si je veux passer, inquiète pas, la porte est ouverte aussi. Hein.
1: Pas de soucis.
0: Vous êtes toutes même à vous aussi. Le bon camarade, tiens, nous passe le message, vu que Nadmoun, ça regarde
1: vas-y.
0: La vidéo. Donc, si vous êtes venu, justement, propose, monte à nous un petit peu, l'album.
1: Ouais.
0: Envoyez, la porte est ouverte. Passe pas à Ramsey.
1: Voilà. Là, c'est plus passe pas à Feneu. Hein. Passe pas à Ramsey.
0: Ah, me nourrir bien ce matin, en tout cas. Donc, là, c'était Caliente. Le son, il est bien en forme, d'ailleurs. Et que ça ne chante pas d'autres albums. Quel type de morceau chantera jamais?
1: Et franchement, j'aime bien le bon défi. Ouais, m'a voulu tester ça, c'est gars.
0: Alors?
1: Et m'a pas gagné le temps, trouve le monde qu'il faut parce que m'avait vu déjà avec mes 6. Ouais. Et du coup, n'a pas gagné le temps.
0: Concrétiser?
1: Ouais, concrétiser ça. Parce que ça sera, si je n'ai pas su l'album, ça sera peut-être dans 1 an, 2 ans. Mais il faut m'y tester ça, c'est gars. Ouais. Juste pour.
0: C'est défié ou quoi?
1: Ouais. Parce que ces gars, c'est quand même un bon musique, quoi.
0: Ouais.
1: C'est tout un bon Mauricien en plus, là, pour
0: suivre.
1: Là, pour suivre. Mais là, bon Mauricien, m'aime bien, quoi. Et le Sega, c'est quand même une musique qu'on veut pas, ça y reste dans la tête de monde, surtout.
0: Bon, en soirée, surtout. Bon.
1: Ouais.
0: Enfin, là, pas trop de soirée, mais on va dire que dans festivité, on a toujours.
1: On a toujours Sega, ouais.
0: Toujours Sega.
1: Ouais.
0: Tu as tout quand ça swing, on a toujours Sega.
1: C'est ça.
0: Parce qu'on danse Sega.
1: Ouais, on danse tout, mais c'est gars, zouk, dancehall.
0: Ouais.
1: Ouais.
0: Et donc là, c'est le seul affaire qu'on pas encore fait, c'est ces gars. C'est juste ça.
1: C'est gars avec Maloya.
0: Zouk.
1: Zouk m'a fini, mais m'a pas sorti ça encore.
0: D'accord.
1: Zouk m'a fini testé.
0: Ok.
1: Mais ça, c'est un peu tout.
0: Mais mets-moi ça. Oui. Moi, quand vraiment, là, on a pas que ces gars.
1: Mais le Maloya, c'est gars Maloya.
0: Ok. Donc,
1: après, on ne peut pas réussir un terrain commun sans maîtrise un peu. Ouais.
0: Ouais.
1: Déjà, dessus, l'album m'a eu un défi de faire une chanson un peu love, ouais. M'a testé. Ouais.
0: Ah ouais? Et... Comment il appelle?
1: Il n'est pas dans le bon.
0: Oui, malin,
1: le pire,
0: ouais.
1: Et le pire, c'est que Dumouni aime ça là. Ouais.
0: Non.
1: Il appelle ma reine le chanson.
0: Mais crois qu'il n'est pas dedans, il ne peut pas envoyer moi ça. Ouais.
1: Si, non, il est dans l'album, mais il n'a pas sélectionné.
0: Comment il appelle?
1: Ma reine.
0: Ne m'atteignant en fond. Va où?
1: Qu'on sourit.
0: À moi, déjà, moi, il m'a dit, moi, il m'a dit, de moi, il entend. Donc, ça y appelle ma reine. Ne m'atteignant en fond, parce que bah, sinon, on n'aura pas le temps d'écouter tout. Bah.
1: Et du coup, ça, c'est un style musical que m'a jamais testé. Hein.
0: Ouais.
1: M'a essayé. Et franchement, ben,
0: couplet
1: dans,
0: ou bien
1: dans, non, dans le Doumoun, le, à l'écoute Doumoun, bah, Naï aime beaucoup ça. Ouais.
0: Quand on dit Doumoun, c'est de bonne fan.
1: Ouais.
0: Ouais, bah, Naï, tu vois aussi quoi exactement là
1: avant, m'étais sur tout. Et là, m'a dit, là, c'est un peu Facebook. On m'a dit, oh, là, Facebook, c'est un peu comme Twitter, des gens. Hein. Il se défoule bien là-dessus. Hein. Donc, du coup, on préfère Instagram.
0: Ah,
1: Instagram, il était un peu limité, ouais, niveau. Trou duc, ouais. Parce qu'il y en a quand même haters partout, mais Instagram, il reste quand même moins haters, ouais.
0: D'accord, ok.
1: Ouais, bien, bien
0: fait ça là. D'accord, donc maintenant, là, là, quand on va mettre le son là, on dit, ah, celle-là, oui.
1: Ouais. Celle-là, c'est celle de Moulin, mais d'ailleurs, ça blême, celle-là aussi.
0: Un petit peu zouk, hein?
1: Ouais, hein? C'est un peu zouk même. Ça, c'est un prod, un gars à la Réunion aussi d'ailleurs.
0: Ah, comment il y a
1: mais c'est RT. Ils sont au nom du Dieu par contre. Mais c'est RLST.
0: Donc, quand j'ai travaillé avec Ramsey, faut pas que ce nom est compliqué. Hein, parce
1: ouais,
0: que
1: mais c'est BCR en tout cas. On a BCR dedans.
0: BCR?
1: Ouais.
0: D'accord. Ah, il est pas mauvais en plus, hein?
1: Si, ben, dessus l'album, Ali Nana 2 prod, Ali que ma pose dessus.
0: Ouais.
1: C'est les deux prods que la plupart de monde a aimé. Et ma reine avec 2020. 2020, c'est pas un coup de rap. Ouais.
0: 2020, c'est un rap.
1: Ouais.
0: Et ah,
1: les,
0: bah,
1: les dans les 5 aussi, Liban.
0: D'accord, t'es beau, chante de toutes.
1: Toutes, ben, m'a commencé un peu dans le rap aussi.
0: Oui, ben oui, avec Calibre.
1: Voilà, avec Bonne Mauve Action. On a,
0: ouais.
1: En gros, on atteste un peu tout style musical. Hein.
0: Et la question, est-ce que vous faites retrouver des anciens là, de Mauve Action?
1: Oui, mais ben, mi ouais, souvent Guillaume.
0: Ouais.
1: Et ben, membre de Calibre. N'avait ben n'avait pas ben pas zone pour m'a raté parce que du coup même t'es chante Saint Louis ouais.
0: Ok
1: et après m'étais pas zone pour mais ben n'était pas plus bonheur que moi ouais.
0: Ok ok
1: ouais
0: c'est dommage mais ben après ne va dire les pas dit qu'un jour que c'est Bana il fait de première partie.
1: Ah même il veut pas mais c'est même il veut faire sa première partie.
0: Ah ouais
1: bah ouais par respect.
0: Non mais ouais vite attends alors
1: ouais
0: on va dire
1: ah,
0: comme
1: ah,
0: ça
1: ouais ben hein? Franchement, pour moi à l'époque, c'était le groupe quoi. Calibre 420. Ça, tu connais pas. Il connaît pas, mais ça, tu connais, ouais.
0: C'est vrai, c'est vrai.
1: Dans le pop, c'est banal la référence. Faut pas mentir.
0: C'est vrai, t'es parti les premiers du rap, on va dire, du hip-hop 974.
1: Ouais, hein? C'était la base.
0: On est bien d'accord.
1: Ouais, c'était la base. Ouais. Parce que c'est banal la râle, les autres après, ouais.
0: Ok. En tout cas, donc, on a un grand respect banal. Hein. Donc, si tu écoutes. Mais c'était Ramsey, donc il veut faire notre première partie. Donc il faut se faire un petit concert digital aussi. Avec deux,
1: ouais,
0: trois caméras.
1: Déjà, on a pour calculer ça même, nous là.
0: Ah ouais?
1: Déjà en projet, ça.
0: Ok, ne dis pas trop. Hein?
1: Non.
0: Donc, bah, on va suivre aussi Insta, audio. Là, pas tout de suite. Aujourd'hui, nous cause du grand Manitou.
1: Voilà.
0: Qui maniait tout.
1: Manitou.
0: Nous écoute, alors le deuxième extrait il appelle 2020. D'ailleurs, le marraine là, pas mal, hein, franchement, les doux, les français, c'est un petit peu, on va dire, un petit peu, il découvre un peu de voix aussi, on va dire. Hein.
1: Ouais.
0: Hein, la voix, les. Comment il dit ça, les.
1: Mais Nathalie veut me mettre autotune pour en aïe, pour en bélier et plus, mais il n'est pas trop fan de bonnes histoires autotune, non.
0: Et c'est bien.
1: Ouais, il faut chanter tout de vrai, comme ça, chante ça sur scène. Tu ne seras pas là pour mail, ouais.
0: Exactement. Au bien d'un instant aussi.
1: Ah.
0: bon, après, il faut voir, je suis d'accord, pourquoi pas. Hein?
1: Non, ben voilà, gain, non.
0: Ouais, on va choisir. À où, pour l'instant, réfléchis bien. Et après, on va dire moi laquelle vous chantez dessus. Mais bon,
1: ouais,
0: studio. Bon, allez, là, nous écoute 2020. Regarde-moi, c'est un petit peu.
1: C'est du trap-rap.
0: Trap-rap.
1: C'est du trap.
0: D'accord, un petit peu comme. Qui sait, chante un peu du trap-rap. MHD, à peu près.
1: Non, là c'est plus attrapé, un petit peu plus hardcore. Hein. Okay. MHDL ici c'est afro-trapé, ambiance. Hein.
0: D'accord.
1: Là c'est du trap vraiment.
0: Qui tape?
1: Au vent, on a eu.
0: Ah ben
1: Alice Mipon, c'est le mot, c'est le plus violent.
0: Violent?
1: Ouais, les violents.
0: Et éloignez enfants, s'il vous plaît.
1: Non, mais en fait là, il faut dire qu'il m'a fait bonne chanson violent,
0: ouais.
1: Mais il reste quand même écoutable un peu plus tout.
0: Ah.
1: Il joue pas trop là-dedans même. Attends, je me réfléchis. Non, il joue pas trop.
0: Moment, là.
1: Non, il joue pas trop là-dedans.
0: Non, ben bah, écoute,
1: c'est surtout c'est des règlements de compte, on va dire.
0: Ah, la règle de compte.
1: Ouais, la règlement de compte. Moi.
0: Les vrais.
1: Ouais.
0: Allez, écoutez tout de suite et voyez-nous ça dans le stock. Soyez où.
1: Pas de souci.
0: Parti pour 2020.

0: 2020, l'artiste qui s'appelle Ramsey, eh ben, franchement, il déchire bien.
1: Ouais, là.
0: Il aime bien la laisse.
1: Qui sort à bout de compte comme ça?
2: Mais Doumoun,
0: parce que
2: Doumoun, il aime bien.
0: Occupé?
2: On va dire que Bana, il mélange un peu trop les choses,
0: ouais. Ouais.
2: En fait, quand on rentre au compte, à un moment donné, quand on est un personnage public, là, et Doumoun, il pense que Zot peut permettre à Zot de
0: un peu toutes affaires.
2: N'importe comment, n'importe quelle heure. Ouais. Du coup, on m'a voulu faire chanson là pour faire comprendre Bana que c'est moi qui tiens la laisse.
0: En tout cas, là, c'est...
2: Si il n'est pas là, on ne peut pas aboyer, quoi, on va dire.
0: En tout cas, si Bana n'a pas compris, ça n'a pas...
2: Mais il pense que Bana, il comprend.
0: Ouais.
2: Mais il y en a une, deux, les têtes. Dieu, continue, ça, toi.
0: Ouais.
2: Ah, même, il y a un gars, il trouve ça pète de temps. Parce que la réunion, déjà, il a le potentiel artistiquement parlant. Ouais.
0: Oui.
2: Et le fait de descendre notre propre artiste, il trouve ça faible. Ouais. Alors que dans d'autres pays, Bana, ils mettent notre artiste en l'air comme il faut. Mm-hmm. Ouais. N'a que la réunion m'y trouve bizarre. Et encore heureux, mais non, quand même des vrais fans. Hein.
0: Ouais.
2: Parce que s'il n'existe pas bonne vraie fan, mais il pourrait retomber dans un côté sombre artistiquement parlant. Hein.
0: Ouais, mais pas envie de ça.
2: Non, même il aime bien
0: avancer.
2: L'ambiance.
0: Ouais, ouais, ben là, en tout cas.
2: Parce qu'il déjà m'y maîtrise l'ambiance. Si m'y s'abat dans le sombre, déjà m'y vendra à pied.
1: On a bien formalisé, toi, hein?
2: Hey. Parce que mine de rien, vu que m'y aime l'ambiance,
0: ouais.
2: Et vu que c'est ils vendent bien aussi, ouais.
0: aussi.
2: Donc
0: faut
2: du
0: dire.
2: Coup, faut m'y reste donne cette m'y aime le plus. Faut trop, pas trop tenter d'aller dans le mauvais, ouais. Parce que ma fine déjà prouvé avant. Quoi, m'y devrait encore prouver aujourd'hui.
0: Ramsey ou l'enfant ce matin.
2: Ah,
0: donc là le morceau il appelle 2020, nous revient un petit peu là-dessus. Donc là où t'es ragué un peu de bonne compte avec Dominique en Zanetta,
2: ouais.
0: Ce que m'a compris. Et aussi combien de temps la prend pour écrire ça de là? Dis pas moi une...
2: Ça c'est rapide. Ça parce que t'es sorti le cul même ça va.
0: Ouais.
2: Ça m'a gueule l'instru.
0: Ouais, explique à nous qui.
2: En fait c'est ça le l'instru le même gars l'a fait ma reine, ouais.
0: D'accord.
2: Allez il fait un petit peu de tout toi. Et du coup il y avait un pack, il l'a envoyé. Bah écoutez,

0: oui, elle commence, ouais.
1: C'est bon, ah, ça, c'est petit à coup de barre, même ça. Comment attends, Alice, c'est pour attaquer.
0: Là, c'était ou comment dire, l'attaque personnelle.
1: Voilà, mais après, faut dire aussi que Sinatra a joué. Mais là, quand tu entends la chanson comme
0: ouais.
1: Miss Pierce, si tu veux vraiment gagner le nom, bien un petit peu de la lumière, ben réponds ça, ouais.
0: T'as pas encore répondre peut-être là pour l'instant parce qu'il y en avait moi.
1: Mais qui peut répondre en fait? C'est ça le problème, ouais. Qui peut répondre? Parce que quand sur Facebook.
0: Qui peut répondre, Jao?
1: Non, mais quand sur Facebook ou dessus n'importe quel réseau, ça fait ça, c'est un grand écart, ouais.
0: Oui, bien
1: ça,
0: sûr.
1: Ça, c'est un domaine que je maîtrise. C'est pas la première fois, mais il fait bonne chanson, ça y clash, ou Samina, bonne chose.
0: Ah ben, ou la Diano, parce qu'on la commence comme ça.
1: Voilà, ma commence déjà dans le dur. Mais pense n'est pas de Mounio vers même plus ça, parce que ma commence comme dans le dur, et ma fini dans l'ambiance, ouais. Et.
0: Ok.
1: Ben, n'est comprend pas ça, en fait, les gens, ouais.
0: Ah ouais? En fait, t'es venu au terrasse de côté.
1: Voilà, ben, il veut qu'il m'y reste bas, en fait, toi.
0: Ok.
1: Qu'il m'y reste.
0: Pour où reste dans le sombre, c'est reste bas.
1: Mais dis pas être dans le sombre, c'est être bas.
0: Ouais.
1: Mais la musique rap, c'est un truc que m'y kiffe, man. Comme envie de faire un rap, m'y fait, tu vois.
0: Bah,
1: c'est pas, n'a pas un mouni, t'es dit, mais petit, t'es ramti. Là, aujourd'hui, au carton avec bonne son ambiance, on peut pas faire un rap, ouais.
0: En fait, 2020, c'est un petit rappel pour dire où ça sort.
1: Voilà.
0: Aussi.
1: Pour dire où ça m'y sort.
0: Et que ça, on est capable de faire.
1: Voilà.
0: Aussi.
1: Hein? C'est ça. C'est pour mon de monde que si ça veut vraiment attaquer, attaque.
0: Viens attaquer.
1: Bien, ouais. Attaque ouais. Pas juste pour faire la galerie, gay deux gemmes. Autant faire une affaire où ça ogoné, au gay fait son un gars vraiment. C'est comme un sport de combat, la boxe, ouais. Ouais. On fait la boxe, on a un gagnant et puis dedans.
0: D'accord.
1: Et la musique, c'est pareil.
0: Et outring, c'est la musique.
1: Ouais.
0: D'accord. Donc si par exemple. Je sais pas, m'y mettre un instru et chacun de son tour, il fait un clash.
1: Voilà.
0: Ou
1: ah, j'aimerais même bien. Avec des dents, mec.
0: Ah ouais.
1: Avec mes becs des dents, mec.
0: Mais il voit ça. Ah oui. Parce qu'il va attendre que ça. Donc, si c'est tout qui écoute, ça te l'envie de règle son compte. Pourquoi pas.
1: Ou bien, fait ça, ouais.
0: Ou bien peut-être pas règle le compte, mais histoire de jouer un peu. Voilà.
1: Mais en fait, de base, comme il dit depuis tout à l'heure, la musique, ça partage.
0: Okay.
1: Après, on a Bonne Moon, il aime et Bonne Moon, il aime pas.
0: C'est
1: Bonne
0: normal.
1: Moon, il aime.
0: Ouais.
1: Avant, m'avait fait bon concept où ça m'était bad d'un cité tout de monde, mais t'enregistres de monde. Ouais, c'était de mon temps que m'était prend pour essayer de mettre d'autres gars en l'air. Ouais.
0: D'accord.
1: Donc, m'y comprends pas. Comment Zot peut vouloir faire la peau à un gars, il veut aider à Zot. On pense un petit peu.
0: Ah, ok. On a pas vieilli comme ça. Bah oui.
1: Mais c'est ça la base de la musique, c'est du partage. Ouais. Si Domoun est en train de pas Zot, entre Zot, il sert à quoi.
0: D'accord.
1: C'est plus la jalousie, il ronge Domoun que autre chose. Ouais. Donc du coup, si Zot veut régler.
0: Bah là, on l'a réglé, ou là.
1: Néo FM, à la stru. Là, on guérera le nouveau concept, pour là, on connaît.
0: Ben, le petit monsieur à côté de moi, là, finit moi déjà. Donc, oui.
1: Mais ça, après, c'est de l'entertainment, comme il dit.
0: Ben, affaire à suivre, d'ailleurs. Le petit monsieur, ça nous va dire affaire à suivre. Donc, il faudra rester bien connecté, Néo FM. Hein. Et donc, Ramsey nous écoute 2020. Et là, nous, ça écoute, ben, ou là, dis-moi, mais le grand Manitou.
1: Ouais, le grand Manitou, c'est en featuring avec Layli Off.
0: Layli Off?
1: Ouais.
0: Comme ça il dit? Ouais, nous écoute Ali, après on va parler un petit peu de son morceau, comment elle a fait le featuring, tout ça.
1: Pas de soucis.
0: Bah tiens là, pas de soucis. Ah, il a même mis.
2: Ouais.
0: Ramsey.

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0: Ah bah merde alors.
1: Eh ben, m'y comprends pourquoi il appelle le son là le grand Manitou. N'a pas rien qu'à au Manitou, apparemment.
2: Ah, le personnage là, Lily Off, c'est un autre ça.
1: Ah ouais, ouais, donc salut Lily Off. Comment l'a fait d'ailleurs le featuring avec Lily Off? Dans longtemps qu'on est amis, comment l'a rencontré?
2: Ouais, Lily Off, c'était. Miss Boom Boom. Miss Boom Boom, c'était un concept que. Ah, ça m'a mis, un bon concept, quoi.
1: Ben, moi ça là.
2: En gros, c'était comme Bonne Miss.
1: Ouais.
2: Ouais, comme.
1: Comme
2: Miss, voilà, défilé Miss.
1: Ouais.
2: Sauf que celle-là, c'est bonne Miss la fesse. Fait bouge la fesse.
1: D'accord.
2: Et du coup, m'a fait un clip.
1: Ouais.
2: Et de moins tes votes pour un dedans en commentaire, voit.
1: Ah, ok.
2: Et du coup, m'a bien amusé à main à compte bonne commentaire là d'ailleurs, parce qu'elle avait un tarot.
1: Tu m'étonnes.
2: Ah, et ça, c'était un truc, elle a bien marché. Ça,
1: d'accord, on a combien de temps ça à peu près?
2: Un an.
1: Un an?
2: Ouais. 2018 ou 2019.
1: D'accord, ok, ouais. Donc t'as bien marché.
2: Ouais,
1: et là,
2: le concept était stylé. Hein.
1: Et là, c'était Lily Off.
2: C'est, ouais, c'est Lily Off. Lily Off l'a gagné.
1: Ouais.
2: Et après, il avait deuxième de Finn Orlan. Et après, il avait le troisième, après, et puis c'est qui. Hein.
1: D'accord.
2: Ouais.
1: Mais Lily Off, à la base, t'es gagné chanté?
2: Non.
1: Ah, explique comme ça.
2: En fait, là,
1: ouais.
2: On avait un groupe, ouais. Il avait un moi et il avait trois autres danseuses. Ouais. Mais en même, mon but du jeu, c'était de faire chanter les trois, voix.
1: Ok.
2: Le concept de base, c'était comme Ayo. Hein. La gay fait passer Lily Off. Après, t'es manqué les deux autres, mais entre temps, on arrive des embellis, tout ça. Du coup, ma pas gay arrive au stade où ça m'y t'es vu. Mais,
1: oui.
2: Si t'arrives pas à des embellis, mais t'arrives où ça m'y t'es vu, en fait. Hein. Parce que tout est destiné à briller. Déjà, les trois danseurs, c'était comme si c'était bonnes artistes. Hein.
1: Ah ouais?
2: Ah ouais.
1: T'avais l'habitude.
2: T'es marrant au show de ça là. Donc, on t'es kiff banal. C'était bon personnage. Ouais.
1: D'accord.
2: C'était pas juste des danseuses pour faire le tas. Ouais.
1: Donc,
2: c'était bonne danseuse, t'es en place.
1: T'es confirmé.
2: Ouais, t'es confirmé. Bah là, t'arrives, t'es casse la baraque.
1: En tout cas, là, vous l'avez bien entouré. Ou
2: ouais.
1: Et donc, Lily Off, ou l'avez invité à Lille, vous avez bien chanté.
2: Non, il n'y a pas commence comme Ali. Il y a
1: ouais.
2: Commence avec un chanson solo.
1: Ouais.
2: Un chanson. Ça s'appelle Funk Brazil. Ouais. On commence avec un funk Brésil. Domoun a commencé mon kataï. Parce qu'il est comment? C'est un fille. Il débute. Et dans le monde des films, je ne sais pas comment il fonctionne. Mais en tout cas, on n'a pas filé.
1: D'accord.
2: Donc, du coup, on a fait notre chanson. Il s'appelle Boum Tagada. Ça là, par contre, la cartonné. Alors là-dedans, il n'y avait rien que pilule. Comme 2020, ouais.
1: Il
2: a marché, en fait. Ouais.
1: Okay.
2: C'est un genre de clash, mais dansant. Ouais.
1: Ok. Clash, mais dansant.
2: En gros, c'était okay. Comme si. Mais t'es vrai que nous compte aussi, ouais, parce qu'il m'a pas trop apprécié que Domoun t'es mon catalyseur alors qu'il commence, ouais.
1: D'accord, l'a pas encouragé, quoi.
2: Non, bah, elle a voulu descendre
1: direct.
2: Mais avec Boum Tagada, il a fait la différence.
1: Ah ouais?
2: Là, Domoun a commencé à mailler.
1: Ok.
2: Du coup, on a fait ça, après, ben, cela arrive.
1: Mais donc, si je me comprends bien, là, Lily Off, il t'est gagné pas chanté, comme on dit. Enfin.
2: Il était pas chanteuse de base.
1: Il était pas chanteuse, voilà. Enfin, il t'est gagné pas chanté, il était pas chanteuse.
2: Ouais.
1: Est-ce que vous dites que c'est où l'inspiré?
2: Non, m'a pas inspiré, mais m'a voulu faire ce que m'avait déjà en prévu.
1: Quand
2: m'a dit, tu veux faire chanter les trois.
1: Ouais.
2: Comment quand tu arrives d'un show, par exemple? Parce que le but du jeu, c'est toujours rendre notre show unique et original. Ouais.
1: Mm-hmm.
2: On arrive d'un show, à un moment donné, on va le bain de danser. Après, on prend le micro et chante. Ben, tu vas faire pas de la tête, ça, ouais, un spectacle comme ça. Ouais.
1: D'accord.
2: Et tu veux arriver à ce stade-là. Ouais.
1: Ok.
2: Parce qu'il est quand même spécial de voir ça, en fait, toi. Ouais. En tout cas, moi, m'a jamais vu ça, perso. Ouais. Si tu es arrivé à ce stade-là, tu aurais été le premier. Viens mettre premier en toute main.
1: Mais que pas si m'arrive une toque et Ramsium, je là.
2: Le but du jeu, en fait, c'est pas de copier Domoun, en fait, c'est de faire ton propre.
1: Original.
2: Ouais, c'est de faire ton propre truc.
1: D'accord, en tout cas, on l'a fait de propre truc. Hein. Et donc, alors, Lily Off, et comment ça se fait? Donc, vous dire, c'est un album, on va dire, de confinement.
2: Ouais.
1: Lily Off l'a fait son parti, son pause dessus. Comment ça se passe?
2: Ça, c'était pas. L'a pas été enregistré dans le confinement, ça. Il l'a enregistré, pardon, bien avant. Ouais.
1: Bien avant.
2: Ouais, c'était un chanson. En fait, avant, tu sortes que bonne single, un son par un son.
1: Ok.
2: Ben, il était prévu, sorte. sorti normalement, comme elles sont normales, pour le mettre sur l'album.
1: D'accord, vous le mettez sous le coude.
2: Voilà.
1: Et là, elle tombe bien, on dit, ben, ma mettez sur l'album.
2: Voilà.
1: D'accord.
2: Et ma appel l'album, pareil. C'était en dédicace pour bonne fan que la dame, le nom, le grand Manitou.
1: Et donc, Liliof, il doit être content, non?
2: Bah, Lili aime ça, la musique.
1: Ouais, mais me dire, être déchiré un album comme ça, et sorti l'album à où? En plus, le morceau, c'est le premier de l'album, non? Le
2: ouais, si, c'est le premier.
1: Alors.
2: Mais là, en vérité, ouais. Bon, l'album à main, c'est de la musgueule. Hein. C'est de Liliof, Léon Copy, Danzéré.
1: D'accord.
2: Parce qu'elle hallucine un album.
1: Ok.
2: Donc,
1: un album avec beaucoup de pilules dedans, comme on dit.
2: Ouais, Ali, c'est moi en fille, quoi. Mais Ali, la manière, il dit là, il est plus grave.
1: Ah ouais?
2: Mais déjà, un poubelle, il critique l'autre Javel.
1: Ah, c'est pas mal. Ça, ouais, ouais, très bien trouvé. C'est bien trouvé ça?
2: Ça m'a aidé un peu.
1: D'accord. Ouais. En tout cas, elle est bien trouvée, hein, parce qu'elle est sale.
2: Ouais.
1: Et c'est un poubelle, il critique l'autre Javel. Nous, salut Liliof, un jour, Manaï.
2: Pas de soucis.
1: Ouais, c'est un mot doux, ça.
2: Tampon.
1: Le sud, alors. Ok. Ouais. Donc,
2: quand on sera allé pour promotion sur l'album, Vanilla.
1: Ouais, pas de problème. En tout cas, la porte est ouverte, ou ouais, Manaï quand on veut, et même d'autres artistes si on veut.
2: Pas de soucis.
1: Pas de problème. Et puis, pourquoi pas, nous va dire quand le monsieur Daniel Amorin sera décidé, on va bien voir. Aussi, attention devant. Depuis à peu près 48 minutes, même 50, nous reçoit Ramsey dans les studios. Il explique à nous un petit peu son premier album d'ailleurs, premier bébé.
2: Ouais.
1: Et donc il appelle le grand Manitou. On a quand même 2-3 morceaux dessus. On a combien en tout?
2: On a 14.
1: 14 morceaux, mais qui fait à peu près 2 minutes. Donc là, tranquille. Hein.
2: Ouais.
1: Passe crème, comme diraient les autres.
2: Hein. Passe balai, pour faire vaisselle, ça va, ça est bon ça.
1: Oui.
2: Mettre de la joie, c'est vrai.
1: Bah, moi, ça. En tout cas, moi, j'aime bien le petit morceau avec Lili Off, hein, le grand Manitou. Hein,
2: ouais.
1: Parce que tout ce que Lili dit, il est bien écrit, il est bien. Il a du rythme. Enfin, pas du rythme, il a des rimes.
2: Voilà. Ouais, ouais, ouais. Voilà. Ça, là, on a déjà le clip, tout ça.
1: Ah ouais?
2: On attend le bon moment pour le clip, voir si le bon fan les prix maintenant. Hein.
1: Ouais.
2: Ouais, on attend de voir si le bon fan les prix accueille le clip.
1: D'accord. Ben, nous écoute un 8e morceau qu'on a dit en même pas, s'appelle Boom Salo. Vous expliquez moi ça aussi.
2: Ouais. Ouais.
1: Nous écoute ça, c'est le 8e extrait.
2: Ouais.
1: Et nous revient juste après.
2: Vas-y.
1: Allez, parti, vas-y alors.

0: Allô.
1: Ouais. Obligé de rire parce que.
0: On comprend mieux.
1: Ouais, elle est bien trouvée aussi. Et elle est bien dit aussi.
0: Ouais, ça c'était la façon de dire à des gens.
1: Ouais.
0: Qu'ils n'allaient pas mieux. Nous toutes, nous les pareils. Hein.
1: D'accord.
0: Nous toutes, nous fait des conneries. Nous toutes, nous fait cette nouna à faire.
1: Et dedans même, il dit c'est la faute à Ramzi.
0: Ouais,
1: Ramzi,
0: hein. La plupart du temps, Domouni met la faute sur moi.
1: Ouais. Ouais.
0: Alors que même, ils partagent rien, même. Même ils vivent mon vie normale. C'est Zot qui partage et c'est moi la faute. À Zot partage, à moi la faute. Mais jamais.
1: Et là, c'était Boum Salo. Ouais. Et ça, pareil, il a été écrit comme ça aussi.
0: Boum Salo, ouais.
1: Combien d'années longtemps.
0: Elle était dans le confinement. Il.
1: A été dans le confinement.
0: Ouais, elle était dans le confinement.
1: À côté, ou à trop réseaux sociaux que ça t'ait dit un peu dedans.
0: Non, mais je suis pas réseaux sociaux, en fait.
1: D'accord.
0: Garde, ah ouais. Ouais, mais garde que mon bon message Insta et encore.
1: Ouais.
0: En fait, la manière de monde, des fois, il agit, donne plus trop envie de garder tout ça là. Ouais. On préfère. Préfère ne pas garder. Parce que quand on garde, ben, on a fait comme à des fois, il fait changer tu meurs. Quand ouais. Même maman est joyeux, on garde un train, n'importe quoi, c'est internet, ben, on devient plus joyeux.
1: D'accord, on sélectionne aujourd'hui alors.
0: Ouais, non, mais sélectionne pas, mais garde pas du tout.
1: Garde pas du tout.
0: Des fois, il garde, bon message. Ouais, quand il arrive sur Instagram, quand il arrive pour poste, bon truc, mais partage.
1: Ouais.
0: Parce que. Quand même, il essaie de rester au plus maximum près mon bon fan.
1: Ouais. Ouais.
0: De façon à un autre. Ouais.
1: Mm-hmm.
0: Parce que c'est quand même le bon fan, il met ça où ça au lieu.
1: D'accord, oublie pas.
0: Voilà, ah ben non, on peut pas
1: c'est
0: oublier.
1: C'est grâce à Zot.
0: Ah ouais, les fans, l'important dans la vie d'un artiste.
1: Moi,
0: en tout cas, il prend ça aussi, mais
1: c'est bien.
0: Il néglige pas bon fan. Ouais.
1: D'accord, et depuis le temps où je chante là, dans le chemin, comment on a trouvé où?
0: Ah, et.
1: Selfie?
0: Ouais, photo.
1: Ouais.
0: Ouais, photo, vidéo.
1: Et comment on ressent ça, vous?
0: Ben, elle est top. Tant qu'il reste. Comment dire ça? Tant qu'il reste propre.
1: Ouais.
0: Parce que après, on a bon monde dans le chemin pour y dire n'importe quoi aussi, des fois.
1: Ah ouais?
0: Ouais, ben oui, m'a déjà tout vu, frère. J'ai vu de tout. Hein.
1: Ah ouais?
0: Ouais, m'a vu de tout.
1: D'accord.
0: Mais le bon milieu, c'est le bon fan qui demande photo.
1: Photographe aussi.
0: Ouais. Photographe, il fait moins photo.
1: Ouais. Ouais, c'est vrai que selfie et tout ça là.
0: Voilà, maintenant, il existe bon appareil.
1: Technologie, photo, ouais. Okay.
0: Bon téléphone. Mais encore, la fin d'arrivée, qu'un bon moon, encore bon appareil, il fait pas photo. Hein. Fin d'arrivée, comme il barde un concert. Un moon, il veut faire photo, mais son appareil, il fait pas photo. Tu mets ouais. Comment il fait? Fais le téléphone. Ah, est dur.
1: Tu vois, pas mauvais. Nous salue Christy Soubrien qui dit salut Néo. Salut, ça c'est Lisée, la métropole qui regarde où là
0: si,
1: et
0: si.
1: Donc,
0: Big up la métropole.
1: Ouais, Didier Mara aussi que nous salue, vite fait. Et donc, c'est Ramsey dans les studios. On a écouté Boum Salo qui l'a bien fait rire moi, qui a été bien trouvé d'ailleurs.
0: Ouais.
1: Et donc, ça c'était un petit peu plus confinement. Donc, je veux dire que tout ce qu'on a écrit là dessus cet album, les 14 morceaux, si je me dis bien, mais regarde juste là, 14 morceaux, l'a été écrit cette année. Sauf.
0: Non.
1: Ah,
0: alors.
1: Là-dedans, laquelle les pas de cette
0: 2020,
1: année.
0: Les pas de cette année.
1: Oui, voilà.
0: Et.
1: Grand Manitou aussi, non?
0: Non, pas 2020, pardon. Le Grand Manitou, les
1: ouais.
0: Pas de cette année.
1: Ouais.
0: 2020, si, c'est cette année.
1: D'accord.
0: Après, c'est Chin Chin. Chin Chin, t'es déjà sorti en single. Mais vu que m'a pas clip aï, m'a pas fait rien, m'a balancé comment on a deux moules écouter, ouais, mais.
1: Ouais.
0: M'té trouve que c'est quand même un titre assez important parce que Ali, pour mettre l'ambiance. Et bon, ouais, ça c'est spécialement combat de bonne feste, chin chin. Voilà.
1: Et comme nous l'est le matin et que tu nous fais chin chin aussi là tout de suite. Là.
0: Envoyez.
1: Allez.

0: Lève le verre champagne, chin chin.
1: Ouais.
0: Ah, il passe bien en soirée, ça.
1: Et ça, c'est. Ma maman a écrit ça pour. En fait, comme Miba a chanté de bonnes festins.
0: Ouais.
1: Mais il trouve que ça serait le style de chanson qui passerait, ouais. Comme elle donne de moon. On voit un chanteur de plus, voilà. Faites, par exemple, c'est l'anniversaire. Faites aller bien comme il faut, quoi.
0: Ok. En tout cas, les bien trouvés. Donc, là, il était fait exprès, en fait, aussi.
1: Ouais, il était calculé pour. Ah, même il adapte ta main dans tout.
0: D'accord, au fin, il fait festin.
1: Ah,
0: ah ouais?
1: Mais préfère plus chant de mode festin que chanter un vrai pyjama.
0: Ouais, mais
1: le festin n'est pas pareil. Ouais, l'ambiance n'est pas pareil.
0: Familial.
1: Bah, de mon est plus fou, les plus. Me dire, bah, Naila, chasse de plus.
0: Ah ouais?
1: Ouais.
0: D'accord.
1: Ah, ma partie de mode festin de fou, mais. Le festin est fini en mode, quoi.
0: D'accord, ok. Et donc là, c'était.
1: Tchin tchin.
0: Tchin tchin. Pas mal, ça. Donc, en tout cas, là, on l'a dit à nous, en gros, le tchin-tchin. Et est-ce que vous l'avez décidé sur laquelle on va faire un petit live pour nous? Pas un petit live, entre guillemets, chante dessus, quoi.
1: Ouais, on est bien d'accord. Pour invité surprise.
0: Invité surprise, ouais. Ça n'est pas réussi dans une soirée, ça.
1: Soirée, ça. Mais un invité surprise.
0: Ah oui. Vous voudrez bien voir où dans une soirée, moi.
1: Oh, si vous êtes là, vous dites, quand elle fait ça, comment?
0: Ah bah écoute, après...
1: Domini transforme vite de bonne soirée.
0: Depuis le temps couchante aussi, hein.
1: Ouais.
0: Hein?
1: Bah trouve le méthode, on va dire.
0: Ah ouais, ouais. Là, prend du temps pour trouver la méthode. Par exemple, le premier festin, là, mais on revient un petit peu d'autres souvenirs. Premier festin.
1: En fait, là, quand ma rentre dans ce style musical-là, purement au hasard, m'a prend un l'instru boum boum tam tam.
0: D'accord.
1: Un painting boum boum tam tam. M'a reprend l'instru là.
0: Ouais.
1: Domini, il aime ça, ouais. Mais du coup, là... Chanter, il est bien.
0: Ouais.
1: Mais si vous gagnez pas, fait bouge le bon moule en face.
0: C'est vrai. C'est vrai. On a raison de dire.
1: Donc, il sert à rien. Il fallait imiter, trouve.
0: Parce qu'il y en a quelques-uns, ils chantent en studio, mais arrivent devant le moule un petit peu bloqué.
1: Ouais.
0: Hein,
1: ouais,
0: faut bien
1: ça.
0: Dire. Donc, c'est un autre exercice vraiment. Hein.
1: Ben,
0: souvent, quand les artistes passent ici, ils disent il n'est pas facile cet exercice.
1: Ben, heureusement, on avait Movaction, parce que nous, on apprend toutes de Movaction.
0: Eh, ben oui, alors comme quoi. Hein. Comme quoi, les anciens, là, il y a du bon, hein.
1: C'est ça,
0: c'est
1: ça, Amélie. Si on apprend ça là-bas, t'es monté à nous, comment tenir à nous sur scène.
0: Ouais.
1: Comment essayer de captiver le public. Parce qu'en fait, un chanteur, c'est beaucoup de. Non, il doit faire beaucoup de trucs, pas que chanter, ouais.
0: D'accord.
1: Parce que écrire une chanson, chanter, presque tout le monde qui fait ça. Mais anime le monde là en face, fait passer l'émotion, c'est une autre version, ouais.
0: Ok.
1: Ouais.
0: Bah, correct ça. Donc, bah, ils mettent le 13e extrait. Il appelle.
1: Invité surprise.
0: Invité surprise. Vous êtes prêts?
1: Vas-y.
0: Vas-y, allez, tout bien, vas-y. Bam, allez, parti.

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1: Eh ben, merci en tout cas, bon sang. Invité surprise, 13e extrait de l'album de Ramsey qui est dans les studios depuis une heure de temps, à peu près, plus d'une heure de temps.
0: Ouais.
1: Qui présente à nous son premier album, premier bébé. Il appelle Le Grand Manitou. On a 14 extraits et là c'était le 13e. On l'a vu et puis écoute Le Grand Manitou avec Lily Off. On l'a écouté 2020. Ça c'était le règlement de compte. On l'a écouté La Bordellerie aussi. C'était pas mal. Et Boom Salo aussi, le 8e. Ça est pas mal aussi, les bien dit. Tintin a écouté aussi. Caliente est pas mal pour l'ambiance aussi. Et puis, le dernier, c'est Invité Surprise. Et nous, là, écoute quand même un petit bout de Marraine.
0: Si, si.
1: Que Vanna, il aime bien. Ah, rien que si. Tu me souviens, Ramsey. Si. Mais Jean-René Lorette, il dit oh, dans 22 jours, il vient à La Réunion, il va récupérer l'album ou il va acheter l'album.
0: Voilà. Ouais, ben d'ailleurs, en parlant de ça.
1: Ah oui, mais c'était mon question.
0: Et ouais. En fait, on m'a inventé un autre concept encore.
1: Oula, explique-nous.
0: C'était en fait que m'était vendre l'album dessus un clé USB. Ouais. Et du coup, m'était bon fan, tes livres, le bon clé USB.
1: Et il avait un selfie en même temps,
0: voilà.
1: Un peu.
0: T'as compris.
1: Ouais. C'est vraiment un bon. Et comment il fait pour contacter Aude d'ailleurs pour la clé USB?
0: Sur Instagram, Mr. Ramsey officiel.
1: Ouais.
0: Et sur Instagram. Vous m'avez passé Instagram. C'est le seul qui m'y.
1: Peut répondre.
0: Ouais, m'y peut garder. Ouais.
1: D'accord, ok. Pas de numéro de téléphone. Hein.
0: Non.
1: Non, mais on a raison, il me demande au moins que les clarinettes.
0: Lavé avant, mais puis maintenant.
1: Ouais, donc connecte à Zot sur Instagram, crée un petit compte au moins juste pour récupérer la clé USB et
0: voilà.
1: Puis Ramsey déplace à Lille.
0: Ouais.
1: Déplace partout dans Lille.
0: Ouais.
1: Ouais.
0: On a vendu pas mal quand même. Hein. On a fait le tour de Lille, on rencontre Bad Moon. T'es top quoi. Ouais.
1: D'accord, donc veut dire que sur les plateformes de téléchargement,
0: ouais. Si, il est aussi sur les plateformes de téléchargement.
1: Ouais, laquelle, on peut dire
0: Toutes. Spotify, Deezer, comme là, parce que comme mes chansons sur une plateforme, ça suit tout, toi.
1: D'accord, ok.
0: Bah.
1: Donc là, l'album, il appelle Le Grand Manitou.
0: Yes.
1: 14 titres, et en gros, il pense que 14 titres, il fait même pas une heure. Là. Quand on regarde 2 minutes, le plus grand, il fait à peu près 4 minutes 55, c'est à ma table.
0: Ouais,
1: ouais.
0: À ma table, c'est un abonné MC Duke sur là-dessus.
1: D'accord, donc okay. Il fallait un petit peu plus pour que chacun toste un peu dessus.
0: Voilà. Okay. Chacun est la baisse, son vibe comme il veut.
1: Oui. Alors, nous ça arrive à la fin un petit peu l'interview. Nous
0: ouais.
1: Juste posons une question. Si par exemple, aujourd'hui, on aurait souhait, c'est laquelle? Est-ce que vous voudriez bien, enfin, quel featuring irait bien? À quel artiste vous aimeriez bien faire un featuring, par exemple?
0: Tiens, mamie aimerait bien bosser avec Bad Moon ailleurs. Surtout Bad Moon. Ouais, comme Ozuna, Bonne Train Latina, là. Ouais.
1: Ah, carrément.
0: Ouais.
1: Ok. Et donc du 974, non?
0: Non.
1: Non, mais au moins
0: bah, en fait, m'a déjà bossé avec tout le Bonne Moon que m'avait envie de bosser là.
1: D'accord,
0: là,
1: ok.
0: Donc,
1: là, vous exportez un petit coup, vous faites affaire ailleurs. Ok, donc
0: peut-être
1: Ozuna.
0: Peut-être un peu ailleurs.
1: Ouais,
0: bah, Ozuna, c'est ce que m'écoute beaucoup en ce moment.
1: Ok.
0: C'est un bon petit vibe, ouais, bon.
1: Il faut dire que le genre latinal, il est la mode en ce moment.
0: Ouais,
1: aussi,
0: hein. C'est cette ils vendent le plus aussi.
1: Ouais, caliente.
0: Ouais, elle est caliente vraiment.
1: D'où caliente.
0: Elle est hyper caliente, vraiment.
1: Ouais. Et que ça, Nana, pour les projets 2021 de Ramsey?
0: Ben là, chaque projet qu'on a sorti là-dessus, normalement, on a un visuel avec, quoi.
1: Ouais.
0: Donc, on va dire qu'à peu près tout sera clippé.
1: Justement, par exemple, sur les 14, parmi les 14, quel est clippé déjà?
0: Alors, le Nana La Bordellerie vient de sortir.
1: Ouais.
0: On a Le Grand Manitou, là, pourquoi sorti.
1: Ouais.
0: Et les autres, là, en cours. Nana Wine Abonda aussi, là, en cours.
1: Ok.
0: Non, pas Wine Abonda, c'est ça qu'on veut.
1: Ouais.
0: Et après, tout le reste, là, en cours.
1: Tout le reste, là, en cours.
0: Ouais, là,
1: d'accord.
0: En cours,
1: donc, pour voir, après, il faut taper sur YouTube.
0: Ben, il faut aller sur la page Mr. Ramsey officiel.
1: Mr. Ramsey officiel.
0: Voilà.
1: Il écrit comment?
0: MISTER, espace.

0: c'est je sais pas, c'est quoi le style.
1: Ouais. Est-ce que nous peut resaluer un petit peu les gens qui ont fait les instrus?
0: Ouais. Alors on a vas-y. Alvin Brown.
1: Yes.
0: On a BCA. Mm-hmm. On a un Hollandais, je crois, il appelle Benji Beats.
1: Ok.
0: On a un petit tout même.
1: Ah, vous connaissez.
0: Après le reste, je connais pas. C'est bonnes instrus achetées, hein.
1: Ok. Ok.
0: Rien acheté en fait.
1: Où a été enregistré ou ça?
0: Chez Pierre.
1: Chez Pierre.
0: Alpha Vibes. Alpha Vibes Records, c'est la possession même ça.
1: Ouais.
0: Ouais.
1: Bah nous salut Ali aussi. Et donc l'enregistrement, combien de temps à peu près de l'album?
0: Combien de temps l'apprend?
1: Ouais.
0: Comment dire, un mois à peu près. Mais on ne peut pas calculer comment parce que chaque son là a été fait. Comme Awa, par exemple, aujourd'hui, mais enregistre un, peut-être dans deux jours, mais enregistre un. Pour voir, en gros, pour moi, finalise le projet, là, du coup, en moins un mois et demi, grand max. Quoi.
1: D'accord, ok. Okay. Et donc, 2021, donc c'est continuer un petit peu les clips. Est-ce que 2021 aura quelques.
0: 2021, on va dire que déjà, on a bonnes inédits parce qu'on aura l'album Lady.
1: Ah oui?
0: Oui, on aura l'album Lady, ça sorti, mais je pense qu'il me focalise un peu plus là-dessus. En sorte de bien promotionner. Hein.
1: Ok.
0: Parce que Goba a fait l'album comme il faut, comme si Goba a en guillot. Oui, c'est
1: bon. Ouais, d'accord.
0: Faut essayer de vendre naïve.
1: Ouais, d'un petit coup de main, quoi.
0: Voilà.
1: D'accord. Et on sera dessus, mais pense.
0: Ouais.
1: Quelques featuring
0: un
1: avec
0: un ou deux sons, je crois.
1: Un ou deux sons.
0: Ouais, un ou deux sons.
1: À suivre, est-ce qu'il connaît un petit peu la date ou pas du tout?
0: Non.
1: Non.
0: Pas une date.
1: À suivre, en tout cas, sur Instagram.
0: Voilà. C'est là, il faut suivre l'Instagram Lady Off.
1: Et les votes aussi.
0: Ouais. De toute façon, on va promotionner ça avec lui. Hein.
1: Ok. Ok. Bon, ben écoute, ben, on va dire que les bons pour nous. Est-ce que l'on a fait pour ajouter? Bonne fan. Donc, il faut regarder celle-là, par exemple. Celle-là. Et puis, ben, nous laisse à vous peut-être le mot de la fin, tranquillement.
0: Ben, gros big up déjà à Neo FM pour l'invitation. Ah, Lily.
1: De rien.
0: L'homme masqué qu'on voit jamais. L'homme de l'ombre.
1: Ah oui. Ah oui,
0: big
1: bien
0: up
1: de l'ombre.
0: Les fans, ça t'y suivent, ça t'y donne la force surtout. Hein.
1: Ouais.
0: Et continuez à supporter vos artistes réunionnais comme il faut. Arrêtez de manquer de respect à vos artistes. Non, c'est un message très important. Parce
1: bien
0: que
1: sûr.
0: Que oui, nous oui. Arrive un coup à exploiter toutes nos bonnes artistes ici, là-bas.
1: Ouais.
0: Comprends?
1: C'est vrai ça, hein? Compliqué ça te la met, hein?
0: Non, c'est pas compliqué.
1: Ouais.
0: C'est nous-mêmes, on nous râle à nous pour pas qu'ils sachent la merde.
1: D'accord, ok.
0: C'est ça le problème.
1: Et les radios là-dedans?
0: Les radios, ben.
1: Jeux le jeu?
0: Ouais.
1: Bon.
0: Mais écoute pas trop radio, hein. Mais normalement, si, ouais, c'est. On a déjà fait des tafs de collaboration, donc je suppose qu'il doit passer, ouais.
1: D'accord, ok. Après, on a encore d'autres monde pour remercier au cas où?
0: La famille, les amis, les vrais. Et protégez-vous bien contre le corona.
1: On a raison.
0: Donc voilà quoi, en gros.
1: Ouais. Les bons, monsieur Ramsey?
0: Ben oui, je crois que j'ai tout dit là.
1: Il finit en français.
0: Personne ne me connaît, l'album sera tourné en boucle là.
1: Oui.
0: Je sais plus.
1: Oui. Et comme un duo, faudra, enfin, comme des azotes un petit peu, il faudra suivre un petit peu dans un petit rendez-vous. Il arrive normalement le mardi soir ou jeudi soir. On aime bien voir. À suivre, en tout cas, et sera pas mal. Donc, je pense qu'on aura des choses là-dedans. Et bon, artiste 974, peut-être. Et donc, ouais. À suivre.
0: De toute façon, en tout cas, si on a bonnes artistes pour envoyer un promo, maintenant, on connaît, faut envoyer là.
1: Ben voilà. C'est exactement ça. On connaît pas à qui passer aussi.
0: Voilà. Passe par Willy.
1: C'est exactement ça. Nous disons bonne continuation. Merci d'être venu.
0: Merci.
1: Et puis, comment l'album y appelle? Le Grand Manitou, nana. 14 titres dessus, vaut le coup. Et puis, ça a bien vu l'ambiance, la puissance. Et puis, comment dire ça? La bonne humeur de ce bougla qui appelle Ramsey, artiste 974, à mettre en l'air en tout cas. Donc, suis Willy, suis Insta. Et puis, bah, écoute. N'hésite pas à demander à Ali pour l'album clé USB. C'est ça?
0: Voilà.
1: Bon, ben nous retrouve?
0: Correct.
1: Allez.
0: Allez, ciao.
1: Ciao.

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1: Et bienvenue tout le monde, ravi de vous retrouver pour une nouvelle sélection Dance Sound Session, des nouveautés, les meilleurs hits du moment en version qui bouge, et puis également encore pas mal de surprises à vous partager. À venir, Aloké et Jess Glynne, Summer's Back, on écoutera Carbone, Imagine, le remix de Mathieu Kos, formidable. Je vous ai préparé Dacha avec Austin, Sabrina Carpenter, un mix très funky de Espresso, et on commence très groovy cette semaine avec Dua Lipa, Illusion, c'est le Disco Donna Remix.

suite ce remix Carbone, Imagine. Le retour du son qui bouge avec Dacha Austin, remixé par Funk Joy. On écoutera Alex Godino, Blender et Ragdoll, I Love You Sonny, la reprise de Bonnie M, et Aloke, Jess Glynne pour l'excellentissime Summer's Back. 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

Kinky, Purple Disco Machine. C'est magique ça, avec Nile Rodgers et Chancey. C'était Honey Boy. Dance Sensation. Chaud devant à venir sur les platines de Dance Sensation, chabousé au bar song. La version de David Guetta. On écoutera la reprise de Amy McDonald, de Switch Disco, Rehab et Samfeld, Sleep Tonight. Et je vous ai préparé la version exclue de Teddy Swims, The Door. 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

Le son des années 90, revu par Stream dans Dance On Session, Wakefield, Saturday Night. Dance Sensation. J'ai un beau collectif en attente pour vous là pour le retour du mix avec Kygo, Zach Bell et Nile Rodgers for Life. Il y aura Whitney Houston, la nouvelle version de It's Not Right But It's Okay. Et Trinix arrive également avec Hot Stepper. 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

Cooper, Trinix dans Dance On Session, et c'est remixé par Emich. Juste avant, je vous ai proposé Whitney Houston, It's Not Right But It's OK, version 2024, et puis on a écouté Kygo avec Zach Bell et Nile Rodgers, c'était For Life. À l'instant, hommage aux années 90 avec cette reprise de Inik et Mosé. On va rester dans les années 90 pour nous quitter avec un morceau qui a collectionné les premières places des hits il y a quasiment 30 ans. Play IT, Summer is Magic.

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2: Auditrice, éditeur de Rap Folie, Funky, salut, on se retrouve pour une nouvelle édition du show qui se passera présentée par Bertrand sur votre radio préférée. Aujourd'hui, on aura en artiste de la semaine Mims. Il y aura vos dédicaces, les classements, sans oublier les plus grands tubes et plus grands souvenirs de la black music et de la dance.
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2: Débutons sans plus tarder avec le son de Jack Jones avec Never Be Lonely. Ce sera suivi par Cyril dans le show qui ne vous laisse pas froid.

Il y avait à l'instant le son de Cyril avec Stumbling In. On va retrouver tout de suite votre première dédicace. Dédicace laissée sur notre adresse email rapfolifunky@outlook.com. C'est de la part de Louis pour Françoise, Alex et Catherine. On s'écoute Lizen, Ex-Kesswet avec Right Along.

0: Encore un peu folie funky, Jean-Jacques Smith avec Jeyus et Feelings, coup de cœur de la semaine dernière. On retrouve le coup de cœur de la semaine, à savoir un extrait du film Bad Boys. Voici les Black Eyed Peas avec Ride It.
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les plus beaux souvenirs de la black music sont de Rap & Folie, Fenki, Christopher Williams avec Dance. On se fera également J.M. avec Miss Jones et le titre de Shanice, It's For You. 1, 2, 3, hit it. Rendez-vous avec le classement du côté New York, R&B et rap. En cinquième position, c'est Usher avec Summer Walker, Good Good. En quatrième, October London. On retrouve entre autres dans le morceau Snoop Dogg avec le morceau Mulholland Drive. En troisième, Teddy Swims, Lose Control. Deuxième, J Brown, If You Could de Simi. Et première position, c'est Lucky Day, That's You. Retour à la musique dans Rap & Folie Fenki avec l'excellent titre de Broken Crown, Betty Davis, la reprise de Kim Carnes.

Live in Love. Rendez-vous tout de suite avec notre artiste de la semaine. On retrouve un morceau avec Jay Holiday, à savoir aujourd'hui en artiste de la semaine, Mims et Girlfriends 5 MC.

0: En artiste de la semaine, c'était Mims avec à l'instant l'Auto Yaloquette et Without You.
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0: On retrouve le classement du côté des Dancefloor avec en 5e position Kygo featuring Nal R For Life. En 4e, c'est bien sûr Cyril avec Stumbling In. 3e, DJ Snack TK. 2e, Sabrina Carpenter avec Expresso. Et première position, David Guetta avec I Don't Wanna Wait. Retour à la musique de Rap et Folie Funky avec le son de JM et Miss Jones en featuring Waiting on You dans le show qui ne vous laisse pas froid.

Folie Funky, Colin Crozouf avec Good Time Fall Apart. Rendez-vous tout de suite avec votre dédicace dance. On retrouve un morceau de la part de Lionel pour Valérie, à savoir Offenbach avec en featuring Norma Jean-Martin, Overdrive.

qui ça bouge avec Offenbach, Overdrive et l'instant Big Z, You Got Me. Rendez-vous avec votre séquence souvenir rap ou funk. À vous de nous proposer votre titre. Le titre retenu aujourd'hui, c'est celui de Black Moon avec Back and Down. 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

Folie Funky, Club Nouveau, avec It's All Right. Merci d'avoir choisi Rap Folie Funky. On se retrouve sur votre radio préférée, même heure et même fréquence. Et on se quitte avec Shanice, It's For You. Salut. Rap Folie Funky, it's over. It'll come back next.

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2: Salut, bienvenue dans ce nouveau hit des auditeurs. Cette semaine, 4 entrées dans ce classement et la première arrive dans un instant. C'est Ribera qui entre à la 28e place. D'abord, Jungly et Emma qui perdent 8 points, ils sont 29e. Et Charlotte Cardin, maintenant pour démarrer ce hit numéro 30, c'est The Way We Touch. Charlotte Cardin qui perd 6 places.
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2: Le hit des auditeurs, suite, double entrée, Bad Bunny dans un instant, numéro 26 et numéro 27. Let Me Be, c'est Second Voice.
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2: C'est le hit des auditeurs, la suite du classement, avec Taylor Swift qui arrive dans un instant. Elle progresse de 6 places, elle est 24e avec Elizabeth Taylor. 6 places de moins, par contre, pour Rugel et Solto, voici Jamaican à la place numéro 25.
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3: C'est le hit des auditeurs et pour la suite, il y a Julien Libéota, dis-moi où, numéro 21, c'est une place de perdu par rapport à 8 jours. Et puis 4 places de perdu pour Thai Girlfriend, numéro 22.
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2: Le hit des auditeurs avec la quatrième entrée qui arrive dans un instant, une réentrée pour DC et Théodora qui reviennent à la 19e place avec Mélodrama. D'abord, voici Big Flo et Oli Picasso numéro 20. Ils progressent de deux places cette semaine.
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2: C'est le hit des auditeurs et c'est vous qui faites le classement sur le hitdesauditeurs.com. On enchaîne avec Mauvais Joe dans un instant. Maladie numéro 16, c'est 7 places de mieux par rapport à la semaine dernière. Soirée mondaine, Doria, par contre, perd 3 places, elle est 17e.
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1: Le classement en fuite avec dans un instant Bébé Rexha numéro 13. Mauvais Joe avec Pile perd 11 places cette semaine. Numéro 14, on l'écoute juste après Ariana Grande. Voici à la place numéro 15, Hate That I Made You Love Me. C'est deux places de mieux par rapport à la semaine dernière.
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2: Le hit des auditeurs avec dans un instant Offenbach et Star Sailor numéro 11, c'est deux places de mieux par rapport à il y a 8 jours. Bruno Mars lui par contre perd 4 points, il est 12e avec I Just Might.
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2: La suite du classement dans un instant, Teddy Swims numéro 8, Jérémy Frérot numéro 9 et c'est Gims qui est 10e cette semaine avec Soleil, il progresse de 2 points.
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2: Le hit des auditeurs, on enchaîne avec Temper City dans un instant, numéro 6. C'est une place de perdu pour Self Aware. Par contre, 3 places de mieux pour Jennifer Lopez et David Guetta. Save Me Tonight est 7ème.
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2: Le hit des auditeurs, la suite avec Neka dans un instant. One Track Mind numéro 5, elle progresse de 2 places. On enchaînera ensuite avec Sound of Legend et Alex Warren.
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2: C'est la fin de ce classement et c'est toujours Shakira qui est numéro 1 pour la troisième semaine consécutive avec Tie Dye. On l'écoute dans un instant, ça ne bouge pas non plus pour Tame Impala et Jenny. Dracula reste deuxième et on se retrouve évidemment dans une semaine pour un nouveau hit des auditeurs. Salut.
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0: Salut à toutes, salut à tous, ça y est, c'est reparti pour un nouveau voyage au cœur du meilleur des souvenirs, direction les années 70, 80 et 90, piloté par Seb Blind Sound Session. C'est toujours un grand plaisir de vous retrouver chaque semaine avec cette heure dédiée aux grands classiques de ces trois décennies et même quelquefois d'autres surprises. Seb vous a prévu la célèbre séquence Megamix et tout à l'heure, vous allez pouvoir découvrir le Retro Future signé par les célèbres Master Mixers, enfin du moins ils étaient hyper célèbres dans les années 90. Et là, c'est la sélection mixée par Seb. Ça commence avec une BO d'un film qui a connu un certain succès à la fin des années 70. Production de cette BO signée par Giorgio Moroder. Voici Chase et le fameux Midnight Express. Juste après, nous allons faire un bond direct dans les années 90, 1991, avec Antico, We Need Freedom. Il y aura Two for Joy, quasiment à la même période, In a State, Kraftwerk, les précurseurs du son électro Radio Activity. Et on clôturera cette sélection avec également les années 90 et Silja, How Could I Find Love. Bienvenue, c'est Club Collection.
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0: C'était en 1993 ou 1994 et un titre qui fonctionnait plutôt bien en France sur les dance floors. Silja à l'instant dans Club Collection avec How Could I Find Love.
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1: Tout à l'heure, Seb nous a proposé Chase, Midnight Express, extrait de la BO du film du même nom, signé par Giorgio Moroder. Antico dans les Animax avec We Need Freedom, Two for Joy in a State et Kraftwerk avec Radio Activity. Club Collection s'écoute également en replay et via les enceintes connectées. Avec Alexa, vous demandez Club Collection sur Apple Podcast. Pour Google, vous demandez écoutez le dernier épisode de Club Collection Podcast. Et enfin, avec Siri, vous dites écoutez le podcast Club Collection.
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1: Il est temps à présent de découvrir la séquence Megamix de cette semaine. Place aux célèbres Master Mixers. Ils ont collectionné tout plein de succès dans les années 90. Voici le Retro Future avec une programmation très très large. On va traverser les décennies 80 et 90. Ça commence avec The Dev Boys, Swing, High Power, Cult of Snap, Stephanie Mills, The Medicine Song. On écoutera The Sugarhill Gang, Rapper's Delight, Grandmaster Melmel and The Furious Five, White Lines, Rucker's Revenge, Walking on Sunshine, Cash Da Masta, Take a Fix of Funk, Twin Hype, For Those Who Like to Groove, Rob Bass and DJ Easy Rock, Get on the Dance Floor, Twin Hype à nouveau avec le titre Do It to the Crowd, Blooper, l'excellent Naked in the Rain, Polar Castle 19, Freeze IOU, D-Train avec les titres You're the One for Me et Music, Sharon Reed, Beat the Street, et puis on va remonter tranquillement vers la fin des années 80 avec Farley, Jack Master Funk, Love Can't Turn Around, Steve Silkerley, Jack Your Body et Yaz and the Plastic Population, The Only Way Is Up.

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2: C'était la séquence Megamix dans Club Collection, signée par les Master Mixers, le Retro Future avec The Deaf Boys pour commencer, Swing, High Power, Cult of Snap, Stephanie Mills, The Medicine Song, The Sugarhill Gang avec Rapper's Delight, Grandmaster Melmel and The Furious Five, White Lines, Rocker's Revenge, Walking on Sunshine, on a écouté Cash Damasta, Take a Fix of Funk, Twin Hype, For Those Who Like to Groove, Rob Bass and DJ Easy Rock, Get on the Dance Floor, Twin Hype à nouveau, Do It to the Crowd, Blue Pearl, Naked in the Rain, et puis il y a eu dans les années 80, Polar Castle 19, Freeze, IOU, D-Train avec You're the One for Me et Music, Sharon Reed, Beat the Street, Farley Jack Master Funk, Love Can Turn Around, Steve Silkerley, Jack Your Body, et pour clôturer, c'était Yaz and the Plastic Population, The Only Ways Up. Club Collection, c'est quasiment terminé déjà pour cette semaine. Ne manquez pas de nous laisser vos messages via le Facebook de l'émission. Également, c'est l'occasion de consulter la programmation. Vous vous connectez sur club-collection espace show et nous, on se retrouve très vite pour d'autres surprises 100% souvenirs. On termine avec un collector qui nous ramène en 1996. Voici, retrouvé par Seb, Lita Varda avec « Qu'est-ce que tu vas voir ?» Salut.
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